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1: Adoratrice et adorateur d'Iduville Gâcheur Indé, bienvenue sur les ondes ou le stream de votre radio locale et prosternez-vous à l'écoute de Propagande Musicale. Aujourd'hui, premier épisode de la saison 8. La programmation, comme vous le savez, alterne nouveautés exotiques et sélections composées de groupes à guitare dans l'angle mort des sorties indé. J'ai rassemblé pour vous quelques albums longuement savourés cet été, le temps d'en mesurer toute la richesse et j'ai eu l'envie irrépressible de les partager avec vous. Sous vos hurlements d'approbation, l'émission se compose de légendes naïves, de chaos orchestré et de making-of de la mélancolie. On démarre la saison avec les Anglais de Skit, avec leur disque Fantôme, ressurgi des années 80, Simple Reality, une perle indie fragile et dansante, digne des Young Marble Giants. Écoutons un extrait où la mélancolie scintille comme une giboulée de printemps en altitude avec Avril in the Alps.

0: sentez la profondeur et l'ampleur de Pandabir, aka Noah Lennox, la moitié de Animal Collective, toujours funambule entre douceur et vertige, qui nous livre Just As Well sur le sublime album Sinister Grift, sorti chez Domino en début d'année. Parce que la gravité n'est jamais qu'un jeu d'enfant, Propagande Musicale invoque l'inoxydable Jonathan Richman, naïf et lumineux, prophète du déséquilibre. Avec son nouvel album Only Frozen Sky Anyway, sorti le 4 juillet, la légende naïve est toujours frondeuse. Écoutons David et Goliath, qui sonne comme une ritournelle enfantine, mais éternellement lucide.
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De la fronde enfantine, on passe au recueillement. Un retour à l'intérieur, voici Fortunato Durruti Marinetti, dont la voix grave s'installe comme une évidence. Do You Ever Think ouvre une brèche méditative sur le disque Beat Sweet, Sweet Beat, sorti le 25 juillet. Disque après disque, Fortunato Durruti Marinetti érige une œuvre majeure, et celui-ci en est sans doute le plus saisissant sur le plan émotionnel. Après l'introspection, la déflagration, Dirty Projectors s'unit à David Longstreet et Stargaze pour inventer un chaos orchestré sur Song of the Earth, un album fiévreux et terriblement moderne sorti en avril dernier. Écoutons Mormania, un morceau qui bascule entre tension et libération comme une transe au bord du chaos.

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0: Bonjour, bonjour, Yves au micro pour une nouvelle émission de 24 notes secondes qui ne dérogera pas à sa tradition, eh ben non, et qui par conséquent vous rappellera ou vous apprendra que 24 notes secondes est une émission consacrée à la musique de film, à cet art si particulier qui consiste à illustrer de manière sonore ou musicale les petites images qui bougent, oui, là je vous vois, sur votre portable. Ce jour de 24 notes secondes, eh bien nous allons évoquer la carrière en tant que réalisateur, je préciserai pourquoi j'ai précisé ensuite de Pascal Bonitzer, né le 1er février 1946 à Paris, 16e arrondissement, s'il vous plaît, critique de cinéma, scénariste, écrivain et réalisateur. Pascal Bonitzer, titulaire d'une maîtrise en philosophie, et bien après avoir échoué au concours d'entrée à l'IDEC, qui est devenu depuis la FEMIS, la grande école de cinéma française, entre au Cahier du cinéma, qui est une autre sorte d'école, c'est-à-dire l'une des principales revue de cinématographie critique française où il côtoie d'autres journalistes qui deviendront aussi réalisateurs comme Pascal Canet et ce cher Jean-Louis Comolli. En 1976, eh bien, il réalise sa première adaptation pour un film de René Alliot intitulé « Moi, Pierre Rivière, ayant égorgé ma mère, ma sœur et mon frère », un célèbre fait divers qui avait donné lieu à un livre non moins célèbre signé de Michel Foucault. Et devant le succès de cette première adaptation pendant très très longtemps et en parallèle avec sa carrière de réalisateur, eh bien il signera nombre d'adaptations pour André Téchiné, Benoît Jacquot, Jacques Rivette, Jacques Deray, etc., etc., Raoul Ruiz, bref, la fine fleur du cinéma d'auteur, va-t-on dire, français. Son premier court-métrage date de 1999, son premier long de 1996, ça s'appelle Encore, et on y voit Jackie Berroyer qui joue un professeur de philosophie qui a un peu à voir avec Pascal Bonitzer, et d'ailleurs il décline ce même personnage, cette fois interprété par Fabrice Luchini, pardonnez-moi, en 1999 dans Rien sur Robert, et il le décline une troisième fois, et là je vous jure, on va écouter de la musique, il le décline une troisième fois dans Petite Coupure, un film de 2003 où ce même professeur de philosophie, bien tourmenté, est interprété par un Daniel Auteuil, lui aussi bien tourmenté. À vrai dire, on se demande un petit peu pourquoi, puisque l'homme a une femme et deux maîtresses qui sont interprétées par les charmantes Emmanuelle Devos, Ludivine Sagnier et Christine Scott Thomas. Bref, on pourrait le penser heureux. Eh bien non, c'est un professeur de philosophie. Le film s'appelle Petite Coupure, 2003. La musique, elle est signée de John Scott. Et on en écoute un petit extrait dans 24 notes secondes.
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Si vous avez cru que c'était Benjamin Biolay ou même Alain Bachung, ben vous avez tout faux. C'était bien Daniel Auteuil qui interprétait un extrait de la bande originale de Petite Coupure et de musique de John Scott, un film de Pascal Bonitzer dans lequel on retrouvait aussi ce cher Jean-Yann. Enfin, pour ceux qui aiment Jean-Yann, je sais qu'il y en a qui détestent, auquel nous avions déjà consacré une émission de 24 notes secondes. Ce jour, eh bien, c'est à Pascal Bonitzer que nous la consacrons et on va écouter un extrait de la bande originale d'un film tourné en 2006, qui est le film qui suit Petite Coupure. Alors, je reconnais que c'est vraiment très parisiano-parisien, ce genre de cinéma qu'on peut détester, ou en tout cas qui peut excéder, puisque le film il s'appelle Je pense à vous, et c'est une sorte de variation autobiographique sur une mésaventure qui était arrivée à Pascal Bonitzer et à Sophie Filière, sa compagne de l'époque, par ailleurs réalisatrice, qui s'était reconnue dans les personnages d'un roman signé par Christine Angot, intitulé Les Désaxés, doux scandales parisiano-parisiens, le genre de choses qui excite le 16e arrondissement sans faire bouger même d'une feuille le reste de la France, mais ma foi, c'est comme ça, et Pascal Bonitzer en avait fait un film dans lequel on retrouvait, c'était sans doute sa principale qualité, ce cher Édouard Baird et la délicieuse Géraldine Payas, qui n'a pas eu la carrière qu'elle méritait, aux côtés de Charles Berling, Hippolyte Girardot et Agathe Bonitzer, qui n'est rien d'autre, vous l'aurez compris, que la fille de son papa et qu'on va retrouver ensuite dans d'autres films. La musique de Je pense à vous, elle est signée de celui qui va devenir, dans les années qui suivent, le compositeur quasi attitré de Pascal Bonitzer. Il s'appelle Alexei Aigoui. Je suppose que c'est basque, mais je n'en suis pas sûr. Allez, je vais vérifier pendant que vous écoutez un extrait. Je pense à vous dans 24 notes secondes.

Ah ben voilà, ça finit comme ça. Un extrait de la bande originale de Je pense à vous, un film de Pascal Bonnisère. Alors, si je ne voulais pas être méchant, mais je pense que le plus intéressant du film, ben c'était sa musique, justement, signée d'Alexei Haigoui. Alors, je suis désolé, mais je n'ai pas trouvé de quelle origine était ce nom sur une encyclopédie libre bien connue, où ce pauvre Alexei Haigoui, qui pourtant a une carrière bien fournie, eh bien, ne figure pas. Ce sera l'objet d'une prochaine émission, sans doute, au ce jour. C'est de Pascal Bonnisère qu'il s'agit. Alors, on va changer complètement de genre, puisqu'en 2008, Pascal Bonnisère va s'essayer, avec succès d'ailleurs, et du coup il renouvellera l'expérience, à adapter un roman d'Agatha Christie. Alors ça, c'était vraiment pas du tout le genre d'exercice dans lequel on aurait pensé qu'il puisse exceller, mais ma foi, il adaptait un roman d'Agatha Christie intitulé Le Vallon. Alors ce qui est le plus fort, c'est que Le Vallon a pour héros le célèbre détective belge aux moustaches enrubannées, Hercule Poirot, et que dans l'adaptation, eh bien Hercule disparaît et on ne voit pas de traces de son personnage, je ne sais pas comment ils ont fait. Et en lieu et place, eh bien, il y a la distribution un peu habituelle, je dirais, de Pascal Bonnisère, c'est-à-dire des bons premiers rôles du parisiano cinéma français, Pierre Arditi, Miu Miu, Lambert Wilson, Al Consigny, Valeria Bruni Tedeschi, Mathieu Demy, etc., etc. Et ma foi, eh bien, le résultat n'était plutôt bienvenu, alors adapté déjà en français, l'anglicisme Agatha Christie, c'était un défi, mais en plus, adapter un roman d'Hercule Poirot en le faisant disparaître, là, c'était un exploit. On écoute un extrait de cette bande originale. Le film, j'ai oublié de le préciser, s'appelle Le Grand Alibi et il est de 2008. Le réalisateur, j'espère que vous avez suivi, c'est Pascal Bonnisère. Le tout dans 24 notes secondes.

La très belle musique à nouveau d'Alexei Haïgoui pour Le Grand Alibi, un film de Pascal Bonnizer tourné en 2008 avec Pierre Arditi et Miu Miu dans les rôles principaux. Ma foi, mais c'était de bonne tenue, une adaptation donc d'Agatha Christie, je l'ai déjà dit. En 2012, on retrouve Pascal Bonnizer, alors là à nouveau peut-être dans un peu ses excès parisiano-parisiens, puisque Chercher Hortense, tourné donc en 2012, raconte l'histoire d'un couple bon chic bon genre, pour sauver de l'expulsion une jeune fille serbe. Tout ça est quand même plein de bons sentiments, mais parfois un peu dissonant, puisque le personnage principal, qui est interprété par ce cher Jean-Pierre Bacri, est professeur de civilisation chinoise pour chef d'entreprise, qui paraît assez aussi peu crédible que si le cher rédacteur de 24 notes secondes était coureur de marathon. Mais ma foi, ça passait quand même. Sa femme, Christine Scott Thomas, s'appelle Eva, et du coup leur fils s'appelle Noé. Eva, Noé, vous avez compris le truc. Quant à la jeune serbe, elle est interprétée par la magnifique, mais peu crédible là encore, Isabelle Carré. Ma foi, tout ça passe, parce que justement il y a de bons interprètes, Claude Rich, Jackie Berroyer, déjà cité, qui fait une apparition, et quelques autres, mais ce n'est certainement pas l'opus le plus définitif de ce cher Pascal Bonnizer. Allez, comme je suis bon, plein de mansuétude, on écoute malgré tout un extrait de sa bande originale, signé bien sûr Alexei Haïgoui, Chercher Hortense dans 24 secondes.

Les violons, toujours aussi allègres, d'Alexei Haïgi, ça fait penser beaucoup à la partition de Je pense à vous, je vous l'accorde, pour un extrait de la bande originale de Chercher Hortense, un film de Pascal Bonitzer, sorti en 2012. Jean-Pierre Bacri et Christine Scott Thomas et la délicieuse Isabelle Carré en étaient les principaux interprètes. Il y avait aussi Claude Rich qui jouait le rôle d'un président de section au Conseil d'État, toujours débordé, sauf qu'il passait beaucoup de temps dans les restaurants japonais, ça tombe bien, il y en a pas mal à côté du Conseil d'État. Bref, petit côté parisien, mais je ne vais pas insister, on va plutôt enchaîner sur un film, alors que je l'avoue, je n'ai pas vu, ça s'appelle Le Tableau Volé, un film sorti en 2024, et qui est inspiré, pardonnez-moi, d'une histoire vraie, en l'espèce celle de la redécouverte d'un tableau d'Egon Schiele, un peintre des années 10-20 à Vienne. Egon Schiele, un tableau qui s'appelle Les Tournesols, qui avait été égaré et qui a été retrouvé par hasard dans une sorte d'entrepôt et qui du coup a été évidemment vendu par un commissaire priseur. Egon Schiele, qui était à mon avis, très humble, mon avis, légal, voire supérieur à Gustav Klimt, mais qui n'a hélas pas connu le même succès du fait d'un décès prématuré, eh bien Egon Schiele est quand même un peintre suffisamment coté pour que le tableau volé ait connu une cote extrêmement importante. Les rôles principaux du film Le Tableau Volé sont interprétés par Alec Lutz et Léa Drucker, donc des acteurs un peu différents de ceux déjà évoqués. La musique, elle est toujours d'Alexei Haïgui. Le Tableau Volé dans 24 notes secondes.

Alexei Haigui pour un extrait de la partition du Tableau volé, un film de Pascal Bonisère dans lequel on retrouvait aussi Alain Chamfort. Vous vous souvenez d'Alain Chamfort? Ah, j'aimerais bien le voir ce film, rien que pour Alain Chamfort. Un Manou, mais non, je vais pas vous l'interpréter non plus, on va plutôt se quitter en musique évidemment. Et le film, il s'appelle tout de suite maintenant. Mais attention, c'est le film qui s'appelle, on va juste dire un petit mot de Pascal Bonisère qui a aujourd'hui près de 80 ans, si vous avez bien suivi, et qui malgré tout continue une carrière assez soutenue de réalisateur et d'adaptateur. Quant à tout de suite maintenant, alors je n'hésite carrément pas à le dire, cette fois j'ai pas du tout aimé. En fait, c'est un film qui réunit

Chine qu'en spécialiste des fusions-acquisitions. Bref, on va passer sous silence le film, on va plutôt écouter un extrait de sa bande originale. Alors cette fois, elle n'est pas signée d'Alexei Agui, mais de ce cher Bertrand Burgala. Et on va écouter une chanson interprétée par Julia Faure, que je préviens tout de suite. Julia, je m'excuse, mais je serai obligé de t'interrompre pour dire au revoir dans 24 notes secondes.

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9: Alors, je suis la Serra. J'ai depuis mon enfance, j'ai été sur le quartier du Mirail depuis toute petite. Voilà.
3: Du coup, est-ce que tu peux me raconter un petit peu tes plus beaux souvenirs ici?
4: Alors, des souvenirs, j'ai ce souvenir où j'ai voulu, entre guillemets, apprendre le skateboard, comme on disait à l'époque. Il y avait une passerelle qui liait la dalle, là où est-ce qu'il y avait tous les magasins, toutes les épiceries. Et cette petite passerelle, ce petit pont, comme nous on l'appelait à l'époque, donc c'était... la mairie l'avait mis en place parce que il y avait eu beaucoup d'accidents à l'époque. En traversant la route, il y a eu malheureusement des décès. Donc, ils ont construit cette passerelle pour que on puisse aller faire nos courses, petits, grands, n'importe, voilà, n'importe quel âge, en toute sécurité. Donc, non seulement c'était un passage pour aller faire les courses, mais on avait trouvé que c'était super bien fait pour apprendre le vélo et apprendre le skateboard. En fait, tout ce qui était relié à une roue, on l'avait essayé. Voilà, donc c'est là où est-ce que j'ai commencé à faire du skate. Malheureusement, j'ai pas beaucoup progressé, voire pas du tout progressé. Le vélo, on passait nos journées à faire du vélo et essayer de faire des dérapages. Voilà, et on se rencontrait là, on discutait.
10: Ah, ça, c'est qui on?
4: Eh bien, on, c'était les copines de l'époque qui, malheureusement, chacune a fait sa vie et on est parties, chacune dans son foyer réciproque. Parce que moi, je me suis mariée à 15 ans. Donc, déjà à 15 ans, voilà, j'étais plus une enfant. Et voilà, donc j'en ai quand même bien profité. Jusqu'à l'âge de 15 ans, ce que j'ai pu faire pas en bêtise, mais en tout ce qui pouvait se faire, jouer, se cacher, parler, se rencontrer, avoir des discussions, je les ai faites jusqu'à l'âge de 15 ans. Voilà.
10: Et les groupes d'enfants, c'était des groupes copines ou ça pouvait être des copains, des copines?
4: Alors, pour ma part, copains et copines. Pourquoi? Parce qu'à l'époque, j'étais vraiment le garçon manqué. Et je comprenais pas pourquoi eux, les garçons, jouaient aux billes et que nous, les filles, on pouvait pas. Soi-disant, entre guillemets, à l'époque, c'était pour les garçons. Donc, rébellion, je voulais jouer aux billes, j'ai joué aux billes. Ensuite, j'ai joué à la bagarre, j'ai joué à monter, à grimper aux arbres qu'il y avait à l'époque.
10: Tu veux dire que le quartier, il y avait plus d'arbres?
4: Ah oui, il y avait un peu plus d'arbres. Hein.
10: Il n'y avait pas que le parc où il y avait des arbres, il y en avait.
4: Alors, notre lieu de jeu, de loisirs, c'était à proximité de la dalle, mais à un moment donné, en grandissant, on voulait avoir plus d'espace. Donc, on allait effectivement autour du lac. Voilà, et puis pour être tranquille, et puis nos parents, ils ne nous cherchent pas, qu'ils nous trouvent tout de suite en bas. On avait plus de temps pour s'amuser dans le parc. Ensuite, pour ma part, c'était garçons et filles. Et alors, pour certaines, non, c'était que filles. Voilà. Et parce qu'elles avaient des grands frères qui veillaient au grain. Moi, j'avais mon frère, mais il était très gentil, il n'était pas très regardant sur ça. Et voilà, donc on s'est beaucoup amusé. À l'époque, c'était vraiment une période où est-ce que, si je compare à maintenant, on peut dire que c'était très nature, très, on n'avait pas des conflits, on n'avait pas ah oui, toi t'es marocain, toi t'es algérien, toi t'es tunisien, toi t'es français. Ça, pour nous, il y avait même des juifs, on jouait avec des juifs, hein, c'était pas, et on s'en fichait, on, voilà, on n'avait pas de barrière, on n'avait pas de voilà, pour nous, on était tous pareils, voilà. Bon, maintenant, ça a un petit peu changé, mais à l'époque, c'était, il n'y avait pas cette barrière, alors déjà de la langue, parce qu'on parlait que français. Et puis de religion, parce qu'on ne parlait pas du tout, mais alors vraiment pas du tout de religion. Je n'ai pas entendu parler de religion, si ce n'est qu'une fois mariée. Je me rappelle aussi, on avait des moments de détente, on va dire, des moments plus reposant. On faisait ou le goûter, chacune a ramené son goûter, on allait au parc, et voilà. Alors on prenait pas de nappe à l'époque, c'était vraiment à la bonne franquette, on va dire, et on s'échangeait les goûters. Ah, toi tu veux ça, ah, toi tu veux pas ça. Le comble, c'est que j'ai un souvenir parce que je me dis, mais comment j'ai pu avoir cette attitude et ce comportement. Ma maman faisait des gâteaux à rabat. Et puis moi, à force d'en manger, tire à le bol, on va dire. Et bien, je prenais mon goûter. Alors, quand c'était des gâteaux à rabat, quand c'était du pain avec des carrés de chocolat, parce qu'on n'achetait pas autant de gâteaux que maintenant. Ben, j'avais des copines espagnoles, portugaises, juives, et qui, françaises, et qui me disaient, ah mais nous, oui, si. Donc l'autre avait une banane, je prenais sa banane, l'autre elle avait un gâteau, un BN. On faisait un échange. Déjà à l'époque, on faisait des échanges. Voilà. Et puis on passait l'après-midi à discuter de tout, de rien. Alors pas de garçons, parce que à l'époque c'était franchement on était naïve à l'époque. Je cherchais l'adjectif tout à l'heure, on était assez naïve sur beaucoup de choses. Et voilà, on parlait plus d'habits, puisque mon papa était commerçant et qu'à chaque fois il me disait, ah mais ton papa il peut pas me faire un petit prix, tu peux pas me garder ça, tu peux pas. Bon, on essayait toujours d'arranger, et quand j'en parlais à mon père, il me disait, oui, d'accord, il faut qu'elle vienne. Alors, quand il avait, à l'époque, il ramenait beaucoup de marchandises à la maison, c'était, je me rappelle, les il n'existe plus, mais c'était les transports du Croc. Et donc, quand il recevait à la maison, il y avait du monde qui venait pour choisir, mettre de côté et tout ça, ou sinon directement sur les marchés. Voilà, et puis il savait que bon, c'était des voisines, des copines qui venaient et que bon, il leur faisait un petit prix à chaque fois, même moindre, mais il faisait quand même le geste. Ensuite, de très très bons souvenirs, c'était quand il y avait Racine. Alors, Racine, c'est quoi? C'est un. La mairie avait mis un dispositif où est-ce qu'il y avait beaucoup de chanteurs qui venaient, de tout horizon.
10: Un festival.
4: C'était un festival, tout à fait. Des chanteurs de tout horizon. Il y avait des chansons arabes, il y avait évidemment tous les classiques un petit peu français. Il y avait de tout. Tout ce qui se faisait à l'époque. Dans une ambiance très conviviale, dans une ambiance de courtoisie, de rapport de l'un à l'autre très, très sain. C'était très cosmopolite. Il y avait des gens et du quartier et hors quartier. Voilà. Il faut dire qu'à l'époque, il n'y avait pas de métro. Les bus, c'était pas des bus de maintenant, où est-ce que c'est toutes les avec tous les quarts d'heure grosso modo. Avant, c'était un bus, le 148, effectivement, c'était le 148, mais qui mettait une plombe, enfin, un certain temps à faire la tournée. Ouais, voilà. Et puis après, bon, quand ils ont modifié toutes les lignes, ben, on a eu droit à la ligne 14. Voilà. L'ambiance était très saine, très cosmopolite, très accueillante. Le cadre s'y prêtait parce qu'il y avait des gens et sur la place, qui n'était pas la place actuelle que l'on connaît. C'était vraiment que du bitume. Nous, on montait à côté du lac et on écoutait la musique. Voilà, et puis des fois on descendait devant l'estrade et puis bon, on écoutait. Voilà, et c'était mais vraiment de très très bons souvenirs, de très très bons souvenirs. Et puis ça c'est, je sais plus, ça a duré quelques temps. Et puis, on ne sait pas trop pourquoi. Et puis, je ne me suis pas penchée dessus. Je n'ai pas demandé...
7: C'était tous les ans ?
4: Tous les ans, à la même période. Ils l'ont enlevé. Dans mes souvenirs, je crois que c'était en juin. Mai-juin, dans les beaux jours. C'est, ça faisait toujours très bon. Voilà.
7: Mais du coup, tu trouves que ça manque, ce genre d'événement, maintenant ?
4: Bon, on a le 14 juillet, mais c'est pas tout à fait la même population qui vient.
10: C'est le premier marché des créatrices qu'on a fait. Ouais. Il y avait 6000 personnes qui sont passées. Mais avec des gens qui venaient de l'extérieur, qui ramenaient leur maman, qui descendaient leur maman, etc. Et les premiers trucs qu'on nous a dit, c'était assez incroyable en fait, parce que les premiers trucs qu'on nous a dit, Malicor l'avait fermé, c'était fini. Le lendemain, on est à la Belle Fontaine, je sais pas pourquoi, on passait, il y a des gens qui nous applaudissaient, on se disait, qu'est-ce qu'ils veulent. Et ah oui, c'était assez impressionnant parce que les gens nous disaient ça nous rappelle Racine. Alors nous on n'a rien fait Racine, c'est le marché créatrice. Mais le fait qu'il y ait un espèce d'espace comme ça central où il y avait de la musique, où il y avait des créatrices, où il y avait des animations, où il y avait. En fait c'est un espace familial. C'est surtout ça, un espace familial sur l'espace public. Certains, ils n'étaient pas revenus sur le quartier depuis super longtemps.
4: L'ambiance, parce qu'ils ont retrouvé un peu de cette ambiance-là, ouais, c'est ça, qu'on a eue ouais, à l'époque de Racine, et qu'ils ont dû retrouver là. Ouais, Laure a raison, ouais. Voilà.
8: Nous, on a eu des percussions du Bénin. Et donc, ils n'étaient pas basques. C'est pour ça que vous êtes venu à la station Mirail. Mais peut-être qu'ils sont à la station Rennery.
11: Non, non, c'était pas ça, évidemment.
8: Et on peut savoir votre sentiment sur ce voyage en métro?
11: Ah, j'ai pas encore pris.
8: Ah non, vous êtes venu à pied? Vous êtes venu à pied?
11: J'habite le coin, moi.
8: Vous êtes par ici?
11: Oui, ça sera très bien.
8: Et ça vous fait pas trop de changements aujourd'hui,
11: non, non. Migration? Non, non, il faut suivre le temps.
8: Ouais.
11: Il faut suivre...
8: Est-ce que vous suivez Racine depuis hier? Oui. Vous étiez hier soir place à Bâle
11: Non, on y est allé à 5h. Voilà, et on y va ce soir. On y va tous les ans.
4: Après, c'est vrai que la population, au fil des années, elle a bien changé. Elle a bien changé. C'est-à-dire que c'est dommage parce que. Il y a eu un adjectif, même un verbe, je dirais, qui sort tout le temps, c'est parqué. On nous a tous parqués en même temps. On nous a parqués. Et en fait, c'est vrai, ça a reflété la réalité. Parce que les gens qui, comme moi, ont connu l'avant, c'est-à-dire à l'époque, parce que toute religion confondue, c'était très un mélange de couleurs, même niveau cuisine, de couleurs, de senteurs, de religion, de tout. Ben, au fil des années, ça s'est perdu. En fait, c'est vrai, quand on dit parquet, on a mis une certaine population en même temps, dans le même immeuble. Et l'immeuble d'à côté, ça a été pareil. Au fur et à mesure que c'est pas péjoratif, c'est ce que je dis, c'est la réalité. Dès que, on va dire un Européen, on va pas dire espagnol, portugais, tout ça, dès qu'un Européen partait, c'était un Maghrébin, ou un noir, un black, une famille black, qui arrivait. Après, je ne dis pas que ça s'est très mal passé, ou... non, alors oui, certes, il y a eu des conflits, mais moi, je ne me réfère pas à ça. Moi, je me réfère juste au mélange, à la cosmopolité qui était bien. Moi, je dis que, bon, apparemment, dans les HLM, il faut qu'ils respectent un certain pourcentage. Moi, je veux bien, il n'y a pas de souci. Mais le pourcentage, il a été vraiment dépassé de...
10: Les pourcentages, c'est interdit.
4: À l'époque, ça y était. Hein. À une certaine époque, ils devaient respecter un pourcentage. Bon, heureusement que c'est fini. Hein. Mais voilà. Et puis, au fur et à mesure des années, bah, c'est normal que les gens ils se disent n'y a pas de mélange, c'est pas cosmopolite. Voilà, c'est bien dommage. Oui, c'est vrai, c'est dommage. Voilà, donc... mais bon, c'est vrai que ça peut engendrer des conflits voilà, entre personnes. Ça l'a été, mais bon, voilà.
10: Vous habitez où, dans quel immeuble ?
4: Moi, j'habitais au tout début, parce qu'après, on a déménagé. Le premier, Gluck. Mmh. Gluck. Et après, on a déménagé, parce que mon papa a eu un accident. Et on a pris juste à côté. On a pris juste à côté. À Papus. Et c'est pour ça que j'ai des souvenirs aussi, parce que j'ai pas laissé Rennerie. Je faisais des allers-retours, j'allais chercher mes copines, mes amis, et je m'en suis fait d'autres sur Papus, Tabar, Rennerie, et le Milan aussi. Et le Milan qui est vraiment juste à côté de Rennerie, parce qu'il y a juste la route qui sépare en fait. Il y avait ce qu'il n'y avait pas sur Rennerie à l'époque, c'est-à-dire une bijouterie, un café bar PMU qui à l'époque n'existait pas sur Rennerie, un petit casino, une pharmacie, un docteur, un dentiste, une boulangerie. Et alors, j'ai des souvenirs de cette boulangerie incroyable. Parce que quand on faisait, nos mamans faisaient les gâteaux arabes, parce qu'on en faisait en quantité, parce que le principe, c'est de donner et de faire aux voisins, de donner aux voisins, d'offrir aux voisins, quelle que soit la religion. Donc évidemment, il y avait des musulmans, il y avait des chrétiens, il y avait des juifs. Et avec mes sœurs, chacune avec une assiette, on faisait le tour du quartier et on amenait. Des fois, ça durait la journée. Des fois, ça durait la matinée. Et on amenait ces gâteaux. Et à l'époque, la boulangerie, contre rétribution évidemment, on pouvait amener nos plateaux de gâteaux parce que ça allait beaucoup plus vite en boulangerie que dans les fours de nos mamans. Au lieu de faire par exemple 10 fournées de gâteaux à la maison, on n'en faisait que 2. En boulangerie. On amenait nos plats à pied. Il ne fallait surtout pas les faire tomber. On les amenait à la boulangerie qui nous disait « À telle heure, vous revenez les chercher. » Donc, il mettait dans son four, boulanger. Et à l'heure dite, on allait les récupérer. Et on était plusieurs à faire ça dans le quartier. Et voilà, on avait nos gâteaux tout prêts. Qu'on ramenait à la maison et qu'après, nos mamans faisaient des assiettes et mettaient les gâteaux dans les assiettes et on les amenait, on les distribuait, on les offrait. C'est plus le mot qu'il faut dire, les offrir à tous les voisins. Voilà, et c'était... Je sens encore l'odeur... Quand on rentre dans cette boulangerie et toute l'odeur de la fleur d'oranger, de la fleur de rose, je l'ai encore en tête. Voilà. Et puis, malheureusement, quand le patron de la boulangerie a pris sa retraite et que un autre boulanger a racheté cette boulangerie, ben, le nouveau patron ne voulait plus accepter, voilà, même contre rétribution. Voilà. C'était une époque très, très joyeuse, très, comment dire, Des fois, je me dis, mon Dieu, si je pouvais revenir en arrière, qu'est-ce que j'aurais fait, qu'est-ce que je n'aurais pas fait. Voilà, et puis évidemment, comme on ne peut pas revenir, on a toujours ces souvenirs-là en tête.

0: getting out of the city.
1: Attends, toi t'es maman?
2: Ah oui, et même grand-mère, après, oui.
1: Et du coup, toi, est-ce que tu entretiens ce souvenir, cette transmission sur le quartier où t'habites loin?
2: Alors, j'ai déménagé, j'habite au Mirail, au Pradette. Mais non, il n'y a pas cette transmission. Alors, quand je rencontre des anciennes voisines, on parle du temps où on était gamines, mais par rapport aux enfants et tout, non. Non, non, non, non. Mes enfants savent que c'était une période très, très saine, très joyeuse, très joyeuse, très conviviale. Mais sinon, non.

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3: Oui, alors moi j'ai aussi des souvenirs de ma maman qui à l'époque, parce que bon maintenant on voit beaucoup de femmes voilées ou avec un simple foulard ou avec un bandana ou avec un hijab qui vraiment ne laisse apparaître que le visage. Mais ça, chacun se le voit et moi je respecte tout le monde. Donc je n'ai pas d'idée arrêtée, chacun fait ce qu'il veut, le soleil brille pour tout le monde. Je me rappelle que ma maman à l'époque, elle avait les cheveux très longs, elle s'habillait vraiment à la française. Et on voulait, je pense que mon père, il voulait tellement s'intégrer que voilà. Et à l'époque, il y avait la mode des fichus. C'était une mode, oui, parce que même les tout le monde en fait, hein, surtout dans les années 70, il y avait genre Baba Cool, mais même sans Baba Cool, les gens mettaient des fichus à l'époque. Et ben ma maman, une fois, je me rappelle, hein, elle avait mis un fichu et mon père lui a enlevé. Il lui a dit non, tu ne mets pas le fichu. Tu es en phrase, alors que c'était juste parce que c'était une mode et que et c'est vrai que
4: c'est un accessoire
3: de mode. Et mon père, il a dit non, tu ne le mets pas. Et c'est vrai que à l'époque, nous, même moi maintenant, quand je cuisine, il faut que je m'attache les cheveux. Donc ma mère aussi, elle avait pris l'habitude à la maison de s'attacher les cheveux, parce que la pauvre à l'époque, 6 enfants, le ménage à manger, en plus elle était mon père parce qu'il avait un restaurant, donc elle faisait en même temps à manger pour les ouvriers qui à l'époque n'avaient pas encore fait de rapatriement familial. Donc mon père, ma mère se levait aux aurores, c'est-à-dire qu'elle dormait à 11h du soir pour se lever à 3h du matin. Et tout ça pour que les ouvriers, quand ils viennent au bar-resto de mon père, puissent avoir de quoi manger, ce qu'on appelle les miltrous, les msemmen, les rfef, comme on appelle ça, des beignets. Donc, elle est préparée à 3h du matin, et de 3h du matin jusqu'à 6h du matin, elle préparait, elle faisait la cuisson. Et mon père, à 6h du matin, 6h30, il partait, il les amenait. Et puis là-bas, il avait le café, la presse, les jus, enfin voilà. Et les ouvriers, avant de partir au boulot, au travail, ils prenaient un bon petit déjeuner. Voilà. Pour en revenir au fichu, donc ma mère se tient les cheveux. Et la majorité, hein, en règle générale, toutes les maghrébines, elles s'attachent les cheveux pour faire à manger. Et moi, même moi, maintenant, je le fais. Dès que je rentre chez moi, je me mets quelque chose et je cuisine. Et ma mère avait mis ce fichu justement pour se dire, tiens, mon père me dit, non, tu ne mets pas de fichu. À la maison, oui, dehors, je ne te veux pas avec le fichu. Et on avait compris que c'était... Je sais pas, est-ce que c'était... En fait, il voulait vraiment qu'on s'intègre déjà à l'époque. Donc, voilà. Et ma mère, elle ne s'est voilée, mais que très tard. Hein. Elle s'est voilée, allez, grosso modo, on est en 2025. Allez, on peut dire que en 2015... Alors exactement entre 2010 et 2015 elle s'est voilée, parce que je n'ai plus de exactement quelle date. Voilà. Après donc elle a fait le pèlerinage à la Mecque, et qui dit pèlerinage à la Mecque dit se voiler. Donc bon, après elle l'a fait, mais vraiment ma maman, elle a été en fait, on a vraiment été intégrés, nous. Alors, comme on me parle d'intégration, moi, ça ne me concerne pas. Moi, je ne me sens pas du tout concernée. Moi, nous, on a toujours été intégrés depuis bébé, depuis enfant. Voilà.

0: Donc, quand on me parle, oui, mais vous vous êtes bien intégré depuis que... Non, excuse-moi, je ne me reconnais pas dans ce que tu dis. Voilà.
1: Donc finalement, toi, t'as pas souffert de racisme particulièrement ou...
0: Ah non, non, vraiment, vraiment. Je me rappelle aussi, quand j'étais au collège, donc comme mon papa était commerçant, qu'il avait un magasin, qu'il faisait les marchés, qu'il avait son bar, hôtel, restaurant, etc. Les habits, on était à la mode avant tout le monde. Voilà. Alors, mon père, non seulement il voulait qu'on soit bien intégré, que ce soit lui, ma maman, nous, ses enfants, mais aussi il voulait donner une image de... Parce qu'à l'époque, on entendait... Alors nous, on n'a jamais eu droit à ça, mais on a toujours entendu ça l'arabe. Ça l'arabe, ça veut dire plein de choses. Voilà. Et mon père partait du principe que, étant donné qu'on était bien habillés, il ne fallait pas dire... Enfin, ça l'arabe, ce n'était pas pour nous. Quand je partais au collège, j'avais des professeurs, dont ma professeure de français. À chaque fois qu'elle me voyait, elle me regardait de haut en bas. Mais moi, à l'époque, je n'y prêtais pas attention. Une gamine qui a l'habitude de s'habiller parce que son père est commerçant, bon, pour moi, c'était normal, on va dire. Et puis, à un moment donné, elle me dit, Nassera, tu restes à la fin du cours, je vais te parler. Ah, c'est vrai qu'à l'époque, j'étais, on va dire, pas une tête brûlée, mais je ne supportais pas qu'on parle mal à mes copines. Il y avait des réflexions et je prenais toujours part, j'en venais même aux mains pour régler les affaires. Et je me suis dit, allez, ça y est, je vais avoir droit à un truc. Mon père, il va me tuer. Parce que mon père, il faut dire qu'il était très imposant. Il était très gentil. Mais alors, il fallait être nickel à l'école. Il ne fallait pas avoir de retenue. Il fallait avoir de très bonnes notes. Il fallait avoir un comportement nickel pour que personne ne nous reproche quoi que ce soit, en fait. On voulait rentrer, mon père voulait qu'on rentre, entre guillemets, dans le moule. Quand elle m'a dit ça, la prof, je me suis dit, ça y est, la première des choses, je me suis dit, mon père va me tuer. Qu'est-ce qu'elle va me dire? Parce que carnet de liaison. Donc, mais alors, pas du tout. Donc, à la fin, elle me dit, oui, Nassera, je voulais te poser une question. Parce qu'en plus, quand on rentrait, à chaque début d'année, on rentrait, on nous faisait faire des petites fiches, le nom du père, de la mère, avec tous les renseignements, et surtout, surtout, la profession. Donc, moi, je m'étais commerçant. Donc, elle me dit, oui, Nassera, je voulais te poser une question. Oui, je crois que tu es toujours bien habillée, tirée à quatre épingles. J'ai vu ta fiche, ton père est commerçant. Je lui dis oui. Ah, elle me dit, ça tombe bien, il est où, il fait quoi? À l'époque, attention, un professeur, on ne lui manquait pas de respect, comme maintenant on peut manquer de respect à certains professeurs. Hein. Ah non, hein, oulala, un professeur, c'était attention. Hein. Ben, je lui dis oui, ben voilà, là, il a le magasin, et où? Rue Achille Viadieu, juste derrière le tribunal de Toulouse. D'accord, et aussi il fait des marchés. Et quand j'y passe, j'ai un pincement au cœur, parce que quand mon père avait recruté une vendeuse, qui le tous les mercredis ne venait pas, et il disait que son fils était malade. Donc mon père me disait, et puis je n'avais pas le choix, tu prends les clés, tu y vas. Donc, malgré moi, même si je ne voulais pas, j'y allais quand même. Voilà. Donc, cette professeure me dit, il fait des marchés, là. Et comme le collège Stendhal était en face du marché, qui n'est pas le marché que l'on connaît actuellement, le marché, à l'époque, il y avait la poste sur la place, il y avait les téléphones, parce qu'on avait, tout le monde n'avait pas le téléphone chez soi. Nous, on l'avait, mais bon. Et les gens, quand ils voulaient appeler, et surtout à l'étranger, dans leur pays d'origine, passaient par la poste de la Faourette pour appeler leur famille.
2: Salut la bricole.
3: Salut la musette. Alors c'est pour quand la relève automatique à distance?
2: Oh, rigole pas. Je l'aurais peut-être avant que tu aies la vidéo dans tes cabines.
3: N'empêche que nous, des cabines, on en installe plus de 20 000 par an. On peut pas en dire autant de tes boîtes.
2: Mais nous, à la Poste, on fournit. En 78, 40 millions d'objets distribués chaque jour. Et toc.
3: Alors là, excuse-nous, mais nous, au Télécom, 7,5 milliards d'appels téléphoniques en plus, et vont.
2: Oh, tu parles.
4: Entre la Poste et les télécommunications, il y a toujours eu une certaine émulation. Tant mieux, tout le monde en profite. PTT, les hommes qui relient les hommes.
0: Bref, donc et je lui ai dit, et elle m'a dit, oui, parce que c'était à l'époque, c'était la mode des robes et des jupes à franges. Et elle me dit, ton père, il a ça? Je lui ai dit, oui, il a ça. Ah, d'accord. Et tu penses que je pourrais y aller et tout? Je lui ai dit, mais oui, oui, je lui ai dit, oui, oui, il n'y a pas de souci. Vous pouvez, mais à moi-même, je me suis dit, pourvu qu'elle y aille, qu'elle n'y aille pas. Parce que je me suis dit, un jour, si je fais quoi que ce soit, elle pourrait me balancer. En direct. Sans passer par le carnet de liaison. Encore le carnet de liaison. J'aurais pu dire, je l'ai oublié, je l'ai perdu, je l'ai pas vu. Donc, et elle me dit, ah, mais moi, je suis intéressée. Et quel prix il fait? Moi, je savais à l'époque quel prix il faisait. Donc, je lui ai dit, la robe, elle fait 129 francs. Pour te dire que ça m'a marqué. Hein. Alors, il faut dire que mon père allait sur Paris en camion, alors qu'il ne savait ni lire ni écrire, mais il savait compter, il savait conduire, qu'il allait faire son stock à Paris, qu'il prenait du prêt-à-porter, entre 5 et 10 de chaque modèle avec différentes tailles, et que ce n'était pas ce que l'on connaît sur les marchés ici, genre chinois, des trucs, c'était vraiment de la fabrication française. Et c'était à l'époque, quand on achetait une robe, c'était pas du jetable comme maintenant. Tant qu'elle s'usait pas, elle était, moi, jusqu'à maintenant, à une époque, mon père faisait les robes et les jupes en jean, je l'ai toujours, je l'ai gardé en souvenir. Et donc, cette prof, elle me dit combien et tout ça. Donc, je lui dis 129 la robe, la jupe, je crois que c'était 99 francs à l'époque. Elle me dit, d'accord, très bien, ça m'intéresse, j'irai. Voilà.

0: Et à un moment donné, je crois que c'était à la fin de l'année, elle me dit, la prof, elle me dit, finalement, elle n'était jamais partie acheter chez mon père. Voilà. Mais elle était très étonnée parce qu'elle m'a posé de ces questions. En fait, je pense qu'au début, elle pensait que je fabulais. Parce que, à l'époque, il n'y avait que des ouvriers. Un patron arabe qui a un magasin à côté du tribunal, qui a un hôtel, bar, restaurant à Jean Jaurès. C'était pas commun. Et des fois, je me pose des questions. Je me dis, est-ce que vraiment elle m'a cru? Est-ce que vraiment? Ouais. Non, mais attends, à l'époque, dans les années 70, bon, mon père, de tout le quartier, c'était le seul. Hein, c'était le seul. Après, avant d'être commerçant à son compte, il a été quand même un chauffeur poids lourd. Il faut dire que mon père, ils sont venus le chercher d'Algérie, hein, déjà. Il était chauffeur super lourd. Il était chauffeur spécialisé dans le goudron. Donc, il n'a pas arrêté. Il faisait même deux boulots en même temps. Et parce que quand il était jeune, avant d'avoir son permis et tout ça, son papa est décédé, je crois qu'il avait 5 ou 6 ans. Et à partir de l'âge de 6 ans, il a commencé à aider, à porter des sacs. Pas des gros sacs, mais des petits sacs, du riz, je sais plus, du blé, je crois que c'était à l'époque, enfin. Et au fur et à mesure qu'il avançait dans l'âge, il prenait des boulots un peu plus physiques. Et ben voilà, donc au fur et à mesure, ben, quand il a eu l'âge, à l'époque je crois qu'il avait passé, il avait menti sur son âge hein, à l'époque pour passer le permis. Il avait passé le permis, il avait enchaîné avec le super lourd, le spécial, le camion pour le goudron et tout ça. Et on est venu après le chercher d'Algérie en France. Et puis après, il y a eu le rapatriement et puis machin et tout ça. Voilà.
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5: Vous voulez parler du quartier?
0: Pour nous, on était tous pareils. Bon, maintenant, ça a un petit peu changé.
4: Parce qu'il y a beaucoup de bâtiments qui ont été détruits. Et pour des mamans, ça leur a chamboulé toute leur vie.
6: Moi, j'ai remarqué, c'est vrai que j'ai remarqué que depuis que l'État donne plus de subventions aux associations, c'est devenu un peu le bordel, quoi.
7: La Rennerie, c'est une partie de mon histoire. Et j'ai envie de raconter un peu de la sienne.
6: Mais après, je me dis, c'est pas une question de ne pas connaître les règles. Voilà. C'est une question d'éducation.
4: Il faut communiquer en bien ou en mal, il faut toujours communiquer.
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0: l'analogie, le parallélisme va parfois très loin dans les détails.
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2: La musicologie à la radio n'est pas condamnée au monologue. Pour ouvrir les horizons de la musicologie et de la radio, nous avons confié ce numéro de métaclassique aux étudiants du Master Musique et Sciences Humaines des universités de Tours et Poitiers, qui se sont employés à convertir leur mémoire de master en module radiophonique. Et comme métaclassique veut inciter à la réflexivité, le thème proposé était donc de convertir des connaissances musicologiques et historiques en une courte fiction radiophonique autour du thème de la conversion. Vous allez pouvoir entendre une forme musicale, la ballade, traverser une crise existentielle, une chanteuse de blues reconvertie en contrôleuse SNCF, une jeune veuve bourgeoise briguer un poste de poule, et pour commencer, Marianne Chauvin a imaginé que le personnage d'opéra Médée a dû prendre rendez-vous avec son conseiller Pôle emploi pour envisager une reconversion professionnelle. Après avoir été salariée pendant 2 millénaires, elle se sent aujourd'hui l'âme d'une jeune entrepreneuse militante.
3: Bonjour Madame Médée, Julien Bertin, votre conseiller Pôle emploi. Vous avez souhaité qu'on se rencontre pour parler de votre projet, il me semble. Racontez-moi un peu votre parcours.
4: Oui, eh bien, après avoir étudié la magie dans ma colchide natale auprès de ma tata Circé, j'ai travaillé pendant plus de 2000 ans pour l'entreprise corinthienne Euripide Engineering. J'ai effectué des prestations auprès d'hommes de lettres, peintres, compositeurs, Sénèque, Xenakis, Cherubini, Corneille, Pasolini, etc. Le rôle écrit par Euripide m'a rendue célèbre. Je jouais la méchante qu'on adore détester, vous savez, une sorte de version féminine de J.R. Ewing dans Dallas avec les mêmes ingrédients. Arrivisme, adultère, machiavélisme.
3: J'adore ces séries sans fin à rebondissement. Comment les appelle-t-on déjà? C'est des soap-opéras, il me semble.
4: C'est ça, des soap-opéras.
3: D'accord, dites-moi plus sur ce sujet.
4: Alors, j'ai été une sorcière malfaisante. Après avoir trahi mon père et tué mon frère pour aider Jason à voler la toison d'or, j'étais ivre de vengeance après que Jason m'ait abandonné. J'ai assassiné alors sa fiancée, puis nos deux fils.
3: Oh, c'est horrible!
4: Mais cette célébrité due à un mensonge me pesait. Dans les premières versions du mythe, je ne tue pas mes enfants. Hésiode me décrit en termes élogieux. Et selon une autre source, les Corinthiens auraient payé Euripide pour qu'ils m'accusent d'infanticide et disculpent leurs ancêtres. Alors certes, j'avais un CDI, mais tandis que les auteurs chez qui j'étais en mission étaient auréolés de gloire, je récoltais une réputation affreuse. En 1996, j'ai rejoint l'entreprise allemande Christa Wolf Corporation. Une révélation. Égalité salariale entre hommes et femmes, crèche d'entreprise, management paritaire. Christa Wolf réécrivit mon rôle selon le mythe primitif. Et en 2003, la compositrice Michèle Reverdy en a fait un opéra sur le livret de Bernard Banoun et Kai Stéphane Frisch. Dans leur histoire, je suis une femme libre, lumineuse, qui soigne par la magie. Enfin moi! Après avoir pris la toison d'or, Jason s'est installé à Corinthe. Il veut y épouser la fille du roi pour hériter du trône. Mais Corinthe connaît alors la peste, la famine, un tremblement de terre. Comme ma liberté de femme et d'immigrée dérange, je suis désignée comme bouc émissaire et accusée du meurtre de mes enfants. En réalité, assassinée par les Corinthiens.

0: C'est bouleversant.
1: Oui, c'est bouleversant, hein. Mais voilà, aujourd'hui, j'ai bientôt 2800 ans. Je veux créer ma boîte selon mes valeurs. J'ai été magicienne, thérapeute, chanteuse d'opéra. Je veux devenir scénariste de soap-opéra éthique. Je vais m'associer à mon ancien collègue JR. Un homme très bien, calomnié lui aussi.
0: Oui, je pense que c'est une excellente idée de vous associer à M. Ewing. Il connaît très bien les affaires. Mais utilisez bien vos compétences précédemment acquises et préparez-lui chaque matin un filtre d'honnêteté.

Guillaume Antier a converti sa recherche dans un dialogue allégorique à la rencontre de la lumière et du vent, une chanteuse portugaise à la chevelure brune, au teint mat, à la voix puissante et large, doute un jour de chagrin de la pertinence de son engagement musical. Elle se questionne quant à la portée spirituelle de la musique, ainsi que sur sa démarche créatrice et cherche désespérément un sens à sa vie. Lors d'une balade d'un dimanche gris, elle croise au bord de la rive la lumière.

0: Bonjour très cher, que me valent tous ces pleurs? Je sais le mal que j'ai à transpercer les nuages aujourd'hui, mais sachez-le, je fais de mon mieux.
1: Ce n'est pas de votre faute, c'est ma musique, elle perd en force. Je ne sais où je vais, a-t-elle vraiment un sens? Et moi-même, ai-je vraiment un sens?
0: Vous possédez tous les sens que vous a offert la vie, comme tout à chacun. Mais la musique que vous faites vibrer à l'intérieur de vos auditeurs, elle, va bien au-delà de cela.

0: Un peu plus loin, je fis la rencontre du vent, qui m'interpellait à l'aide d'une bourrasque soudaine dont lui seul a le secret.
1: Pourquoi doutez-vous, ma douce ? Je cours les bois et les chemins, colportez votre musique aux alentours, puisqu'ironie du sort, croyez-le ou non, elle m'emporte. Alors, je l'emporte à mon tour.
0: Vous êtes gentil, vous. Comme la lumière, vous m'honorez de vos grâces. Mais je ne crains de les mériter. Les notes m'ont finalement apporté plus de frustration que de réconfort, plus de déception que de certitude, et plus de nuit blanche sur le papier que de nuit d'amour. Peut-être n'eus-je dû créer moi-même. Peut-être n'eus-je dû être qu'interprète sans cœur. Vous savez, mon vent, les passions perdues guident mes textes, mes désespérances forment mes mots, et ma mélancolie chante mes mélodies. Je constate que je n'ai d'inspiration que par cela. À quoi bon vivre avec Baudelaire, moi qui ai toujours préféré Musset ?
1: Quand votre cœur sera guéri de ses peines, vous ne verrez plus que la beauté qui s'extirpe de vos écrits meurtris.
0: Non, je ne veux pas, je ne veux plus. Faites-moi menuisière, maçonne ou nonne, plutôt que de subir une seconde de plus toutes ces outrances. J'ai toujours témoigné une passion dévouée pour les travaux manuels.

0: Suis-je folle de croire que la musique offre rassemblement aux cœurs différents? Suis-je trop idéaliste pour admettre mes fautes? Est-ce cet être factice créé par mon orgueil et mon ennui dont il parlait, l'autre, qui trouble ma vision d'enfant? Pourtant, que j'aime les gens, les mots qui dansent et chantent, ces conversations sans contre-argument, sans faute morale, sans déni d'intention, cette violence douce.
1: Mon enfant, jouez, jouez encore et toujours, chantez tout votre amour, vous êtes faite pour ça. Peut-être bien plus que quiconque d'ailleurs, mais par-dessus tout, aimez. Aimez plus fort que vos forces le permettent, et alors, un jour, peut-être, vous saurez. Il n'y a que le temps que nous ne pouvons questionner.

0: Martin Couvelard a imaginé qu'un compositeur du XXe siècle, amateur de chants d'oiseaux, est devenu chasseur d'oiseaux et se trouve l'invité de l'émission Nouveau Job, Nouvelle Vie.
1: Bonjour à toutes et à tous, nous accueillons aujourd'hui dans notre émission Nouveau Job, Nouvelle Vie, le célèbre compositeur, enfin ex-compositeur, Olivier Messiaen. Bonjour Olivier, comment allez-vous ?
2: Oui bonjour, très bien et vous ?
1: Ma foi, très bien aussi. D'autant que nous sommes très heureux d'accueillir un invité de marque comme vous dans notre émission. Pouvez-vous nous raconter votre parcours, monsieur Messiaen ? Je suis sûr que nos auditeurs brûlent d'envie de tout savoir.
2: Bien sûr, oui, comme certains doivent le savoir, j'ai été compositeur. Mais pas de musique de film, hein, attention, hein, de musique savante. Je suis né à Avignon, mon père était professeur d'anglais et ma mère poète. D'ailleurs, les textes qu'elle a écrits m'ont beaucoup inspiré plus tard quand j'ai commencé à composer.
1: Très bien, c'est super ça, Olivier. Et où avez-vous donc étudié la musique ?
2: J'ai appris la musique au Conservatoire de Paris, notamment auprès de Paul Dukas, où j'ai étudié entre autres la composition, le piano, les percussions et l'orgue.
1: C'est assez incroyable ça, Olivier. Et si vous deviez dire un mot à propos de votre musique, que diriez-vous pour la décrire ?
2: Écoutez, je ne sais pas trop quoi vous dire. J'étais quelqu'un de très spirituel. Je m'inspirais donc beaucoup de la Bible et de la religion catholique. Mais pas seulement, j'étais également ornithologue.
1: Ah, c'est vrai ça, Olivier ? Mais pourquoi étiez-vous aussi ornithologue, donc, et pas uniquement compositeur ?
2: J'adorais les oiseaux. Je pouvais passer des heures à les écouter brailler pour transcrire leurs gémissements, pour les insérer dans mes compositions. C'était une de mes sources d'inspiration favorites. Mais j'étais jeune à l'époque, et sûrement un peu cinglé. Je veux dire, composer à partir des oiseaux, quelle erreur, quelle faute de goût ! Il faut être fou !
1: Effectivement, Olivier, c'est un petit peu bizarre tout de même, mais tout cela c'est du passé, hein. Maintenant, que faites-vous alors ?
2: Ah, je suis chasseur.
1: Ah !
2: Mais d'oiseaux, hein, je ne chasse pas n'importe quoi, j'ai une revanche à prendre.
1: Et pourquoi ce changement brutal de cap, Olivier ? Qu'est-ce qui vous est arrivé pour qu'un jour vous détestiez ce que vous adoriez ?
2: Au bout d'un moment, leur piaillement m'insupportait, à force de les écouter, ça rend fou, hein, vous savez. Et puis mon public m'enfermait dans cette musique impossible pour moi d'en sortir. Vous savez, c'était une période vraiment très difficile pour moi. Maintenant, où sangle le long des violons que m'inspiraient les oiseaux, je préfère les dernières notes de ceux-ci avant qu'ils ne disparaissent à jamais. Je pense même que je vais les enregistrer pendant qu'ils trépassent pour en faire des compilations. Je suis persuadé que ça se vendrait aussi bien à la FNAC que dans des magasins de chasse.
1: Mmh. Eh bien, ne faites pas ça chez vous. Tout cela est réalisé par des professionnels. Merci beaucoup, Olivier, pour votre intervention. J'espère que votre parcours pourra en inspirer plus d'un. Les personnes de votre calibre, et je ne parle pas de votre fusil, sont un véritable modèle, Olivier. La semaine prochaine, nous accueillerons Richard Wagner, qui s'est détourné de la musique pour devenir surveillant dans un camp de vacances un petit peu spécial.

0: Sur le modèle de l'entretien radiophonique, Julien Bertin a imaginé qu'en 1950, le chanteur attitré de Francis Poulenc, Pierre Bernac, venait au micro livrer l'histoire de leur rencontre et ses impressions suite au deuxième voyage qu'ils ont fait ensemble aux États-Unis.
1: Bonjour à tous. Nous sommes le 1er avril 1950. Merci à tous ceux qui nous écoutent en ce moment. Permettez-moi de vous présenter un invité de taille, puisqu'il s'agit de Pierre Bernac, le chanteur attitré de Francis Poulenc. Rappelez-nous un peu votre histoire, Pierre. En quelle année l'avez-vous rencontré ?
2: Bonjour à tous et merci pour cette invitation. Pour répondre à votre question, j'ai rencontré Francis Poulenc. C'était, il me semble, en 1926, pendant le festival de Salzbourg, lors d'un concert dans les jardins de la Villa Kummer. Il était à la recherche d'un chanteur pour interpréter ses chansons gaillardes. Alors, après ce concert, nous ne nous sommes pas vus pendant 8 ans. En juin 1934, alors que je chantais dans le petit salon de Madame Mante-Rostand, Francis Poulenc était présent. Après ce concert, nous avons beaucoup discuté. Il était ravi de m'avoir entendu après toutes ces années. Il avait le désir de vouloir à nouveau faire de la musique avec moi. Au mois d'août suivant, on m'avait demandé de chanter du Debussy. Je lui avais alors demandé s'il était d'accord pour m'accompagner. Ma demande fut bienvenue puisque Poulenc cherchait un coéquipier pour faire des concerts. Le concert dont je vous parle a connu un énorme succès.
1: Et quand votre premier concert à Paris a-t-il eu lieu ?
2: C'était, il me semble, le 3 avril 1935, à la salle de l'école normale à Paris.
1: Une date importante, pour vous comme pour nous, puisque cette date est la première d'une longue collaboration. Vous revenez d'une longue tournée en Amérique. Racontez-nous ce voyage qui, me semble-t-il, a duré près de 3 mois.
2: C'est exact. Nous sommes arrivés le 30 décembre à New York en avion et nous sommes repartis le 22 mars. Ce fut une deuxième tournée prolifique puisque nous avons donné près de 30 concerts et nous avons même enregistré 2 disques pour US Columbia. Ce deuxième voyage est à l'origine d'une commande d'un concerto fait à Francis Poulenc par son ami Charles Munch, qui dirige actuellement l'Orchestre Symphonique de Boston depuis maintenant de bonnes années. Hein. La création publique était prévue pour le 6 janvier, justement à Boston. Francis a composé son concerto durant l'été dernier. Oh, ça lui a pris beaucoup de temps puisqu'il l'a composé jusqu'en octobre. Cette tournée a permis de jouer plusieurs fois son concerto, mais malheureusement, il n'a pas eu le succès qu'il aurait dû avoir. Lors du premier concert, le public lui a demandé 5 rappels, ce qui est très peu hein, pour un concert.
1: 5 rappels, précisément, 5.
2: Oui, 5, c'est ça. Oui, c'est vraiment pas beaucoup hein, comparé au concert des calligrammes que nous avions fait à New York le 20 novembre 1948 au Town Hall. Oh, je m'en souviens, ce concert était extraordinaire. Nous avions eu 7 rappels, 5 bis et même 23 saluts. Un véritable succès.
1: 7 rappels, 5 bis et 23 saluts.
2: Oui, tout à fait. Et donc, fin janvier, nous étions à Toronto, c'est une magnifique ville, et nous sommes partis au Canada aussi pour une bonne dizaine de jours. Et puis, on est revenu à New York pour 10 jours aussi.
1: 10 jours.
2: Oui, 10 jours, 10 jours. Nous avons enregistré les 2 disques. Puis, nous avons visité Chicago, San Francisco. On a revu Wanda Landowska aussi, qui prépare deux albums du clavier bien tempéré de Bach au clavecin, qui promet d'être 2 très beaux disques. Et puis Samuel Barber, qui nous a joué sa magnifique sonate pour piano, qu'il a composée l'an dernier, et la majestueuse Lotte Lehmann.
1: En résumé, vous avez fait le plein de bonnes énergies et d'expériences.
2: Ouais, je tiens à vous dire qu'il en fallait, hein, parce que je dois vous avouer quand même que avant de partir, j'étais pas très en forme. Hein. Enfin, j'arrive à un âge où je m'inquiète beaucoup pour ma carrière professionnelle. Mais tout ça s'est passé puisque on a eu un tel succès aux États-Unis que maintenant, je suis prêt à faire d'autres concerts et à donner d'autres cours même. Et puis, j'ai laissé ma dépression là-bas.
1: 15 années de collaboration déjà, et ce n'est sûrement pas prêt de s'arrêter. Merci beaucoup, Pierre Bernac, de nous avoir donné un peu de votre temps et de nous avoir permis de voyager avec vous en Amérique.

0: Anthony Benito mène des recherches sur la chanteuse Ma Rainey pour Metaclassic. Il offre une seconde vie à la musicienne en tant que contrôleuse SNCF.
1: Madame, monsieur, votre attention s'il vous plaît. Voie 3. En raison de l'intervention des forces de l'ordre, le TGV Lyria numéro 4270 à destination de Strasbourg, départ initialement prévu à 16h45, partira avec un retard que nous ne pouvons évaluer actuellement. Nous vous préciserons dès que possible l'importance de ce retard. Merci de votre compréhension.
2: Mais c'est pas vrai, ça crotte!
3: Chérie, viens, je vois un contrôleur.
4: Good morning, sir.
3: Oui, bonjour. Pourriez-vous m'expliquer les raisons de ce retard?
4: Calm down. It will be all right.
2: Chérie, tu vois bien que cette dame est une immigrée. Comment veux-tu qu'elle nous aide? Elle ne pourrait même pas se venir en aide elle-même. Viens, on s'en va.
4: Oui, madame. Je suis Marini et je suis pas d'ici. Mais je vais vous dire, moi, quand j'étais dans le sud des États-Unis en 1920, il y avait plein de poules dans votre genre à qui on faisait la cuisine, le ménage, l'éducation des petits, donc je vous permets pas de m'insulter.
2: Allons-nous-en, cette femme ne va vraiment pas bien.
4: Quelle chance! Mes chansons sont sur SoundCloud. Je vais vous faire écouter quelques-unes, ça vous calmera.
2: Vous moquez-nous ?

0: je pense que nous avons assez perdu de temps.
1: Vous savez, à mon époque, le temps, c'était pas un problème. Comme vous l'avez entendu dans cette chanson, j'étais à la gare, j'avais le blues. Le contrôleur m'a dit, reste pas là, monte.
0: On voudrait parler à ce contrôleur, nous. Ça fait un moment que vous nous faites tourner en rond.
1: À l'époque, les hommes disaient quand une femme a le blues, elle pleure. D'ailleurs, c'est un peu votre genre, non?
0: Pardon?
1: Et quand un homme a le blues, il voyage. Mais moi, je me fichais de ce qu'il pensait. J'avais le blues, je suis parti. C'est ça qui m'a fait écrire Traveling Blues.
2: Très heureux pour vous, madame.
0: Chérie, elle m'agace.
1: Vous savez, quand j'ai quitté le sud pour aller au nord, je pensais retrouver mon homme. Mais ce dernier m'avait déjà remplacé par d'autres poules aux grands airs.
0: Pas étonnant avec votre caractère.
1: J'avais même pas à payer mon loyer. Il n'y avait pas de travail pour une femme noire sans éducation. Mon proprio, lui, il me menaçait. Attendez, j'ai une chanson.
0: Mes crottes.
2: Chérie, calme-toi. Je vais voir s'il n'y a pas d'autres contrôleurs.
1: Vous êtes chanceuse. J'ai plus de batterie. De toute façon, je voulais juste vous dire une chose avant que vous partiez. J'ai quitté le sud et Jim Crow pour trouver de l'espoir dans le nord. Mais au final, c'était pas mieux. La morale de l'histoire, c'est que c'est jamais mieux ailleurs et parfois, vaut mieux rester chez soi.
0: Très bien, maintenant à vous de m'écouter. Y a-t-il un moyen d'échanger les billets ou d'être remboursé?
1: On rembourse pas, madame. Bonne journée.
0: Chérie, je me sens pas très bien. Je crois que j'ai le blues.

début du XIVe siècle. Une crise remettant fondamentalement en question sa place au sein du paysage de la production musicale d'alors. La ballade et son compositeur Guillaume de Machaut se retrouvent face à Johannes Kepler, un compositeur, astronome, physicien et théoricien de la fin du XVIe siècle et du début du XVIIe, faisant office de médiateur entre eux et usant de sa sagesse et de son recul historique pour apporter une objectivité sur la situation.

0: Bonjour Monsieur Guillaume de Machaud, bonjour Balade. Si j'ai bien compris votre demande, vous venez me voir en raison de désaccords entre vous ? C'est mon métier, on va régler ceci. Il me semble que c'est vous, Balade, qui vous posez des questions quant à vous-même et le regard que votre partenaire a sur vous, c'est bien ça ?
1: Bonjour Johan Kepler, bonjour Guillaume. En effet, il y a quelques semaines, mon statut de création savante a été fortement dénigré dans les communiqués du pape Jean XXII et de Jacques de Liège, attestant que je n'étais pas digne de l'Église et de la production des grands artistes de mon siècle, le XIVe.
2: Bonjour Johan, bonjour Balade. Je tiens à souligner que j'avais réagi à cela et que je m'opposais à ce point de vue. Il me semble, Johan, corrigez-moi si je me trompe, que par la force des mots, j'avais bien établi que la balade telle que j'en fais usage était une nouvelle forme qui ne mérite pas moins d'attention que les œuvres ecclésiastiques.
0: Je confirme, oui. Et puis tout simplement, l'histoire a pu le prouver de mon temps. Au XVIIe siècle, on ne se pose plus ces questions.
1: Que vous ayez affiché en public vos arguments, Monsieur Machaud, ne fait pas de moi une forme savante, haute en art. Poétiquement, mon texte a de la valeur, même la polyphonie n'est pas si simple. Mais je suis une forme brève, minime.
2: Vous l'étiez plutôt. Écoutez, le pape et Jacques de Liège eux-mêmes attestent que nous, avec mes confrères, faisons n'importe quoi et produisons des erreurs presque partout. Il me semble surtout qu'ils n'ont rien compris. Il s'agit là d'une nouvelle pensée musicale. Vous n'êtes pas, comme les pièces ecclésiastiques dont vous parlez, le fruit d'une révélation divine, mais l'aboutissement d'un savoir-faire humain. Vous êtes au centre d'une des plus grandes révolutions de l'histoire de la musique.
1: Allons, je me rends bien compte par moi-même, étant conscient de ce qui me constitue, que je ne suis pas à la hauteur. Vous œuvrez dans des formes simples que vous n'avez pas inventées. Vous vous contentez de les rendre populaires, mettant en avant votre propre personne. En tant que musique, nous sommes vivants et nous exprimons dans le temps et l'espace comme vous. Ne l'oubliez pas.
0: Si je peux me permettre, Balade. Je ne comprends pas pourquoi vous vous obstinez à avoir si peu de valeur. J'ai moi-même vécu dans des siècles bien postérieurs aux vôtres et sachez que vous ne vous posez pas les bonnes questions. Il s'agit de la conception de la musique, de la philosophie de création qui gravite autour. C'est un problème assez courant. Essayez de prendre du recul sur l'ensemble de la pensée musicale.
2: Merci, Johan. En effet, nous avons mis le maximum des outils à notre disposition pour faire de vous des œuvres complètes. Notre but primaire était d'user de la simplicité de vos formes comme d'une contrainte à dépasser. Et pas des moindres. À la fin du XIVe siècle, des compositeurs continueront nos travaux pour produire des œuvres d'une complexité dont vous n'avez pas idée. La révolution a marché.
0: Très bien. Merci, Guillaume. Merci, Balade. Je sais que cette discussion pourrait continuer comme chaque autre pendant des heures, mais j'ai d'autres passions. Retenez avant tout que la balade n'était pas une forme savante. Elle est propulsée malgré elle, comme les formes du virelet et du rondeau sur le devant de la scène. Les compositeurs ont tâché d'en faire des œuvres complexes à travers un exercice, un challenge, en opposant un maximum de contraintes.
3: C'était une fiction de Théo Richard qui anime une chaîne de vulgarisation de l'histoire de la musique, une chaîne YouTube intitulée Harmonices Mundi, qui entend sensibiliser les musiciens comme les non-musiciens à une nouvelle façon de penser la musique et son histoire.
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3: En Indonésie, dans la musique de la tradition ethnique Melayu, nous faisons le constat de mouvance et de renouvellement permanent des traditions musicales, dans la mesure où de longue date ce peuple a été, de manière fréquente et importante, en contact avec d'autres peuples distants du leur, tant sur le plan culturel que géographique. Les Melayu sont connus pour leur tendance à se socialiser facilement, à s'acculturer et à s'assimiler rapidement. La propagation de l'accordéon à Pontianak est censée être apportée par des artistes de l'île de Sumatra, Tanjung Pinang. La région a une distance qui est proche et a une relation impériale très proche avec le sultanat de Pontianak. C'est une création de Peri Ramadi.
5: Hello, bonjour, bienvenue à cette émission consacrée à la tribu de Melayu, une des tribus en Indonésie parmi vers 350 tribus concernant l'instrument importé. C'est l'accordéon. Chaque groupe d'individus se définit par le biais des spécificités culturelles qui le caractérisent. En Indonésie, dans la musique de la tradition ethnique Melayu, surtout à Pontianak, la capitale de Bornéo de l'Ouest, les Melayu sont connus pour leur tendance à se socialiser facilement, à s'acculturer et à s'assimiler rapidement. La propagation de l'accordéon à Pontianak est censée être apportée par des artistes de l'île de Sumatra, Tanjung Pinang, la région à une distance qui est proche à une relation impériale très proche avec le sultanat de Pontianak. Alors, maintenant, pour clarifier cette information, nous inviterons l'une des personnes importantes dans cette tribu, monsieur le chef du conseil tribal Mlayu.
6: Bonjour. Cette spécificité concerne l'usage de l'accordéon en tant que référent identitaire important dans les ensembles musicaux traditionnels. L'instrument est considéré par les musiciens locaux comme l'un des instruments les plus essentiels. Cependant, l'instrument n'est pas de tradition locale, mais résulte d'une importation en tant qu'objet, et l'instrument n'a rien de Mlayu.
5: Alors, comment la transmission de cet instrument, comment il est arrivé en Indonésie, voire cette ville, et la manière dont l'apprentissage de l'accordéon, sachant que cet instrument n'est pas produit dans notre pays?
6: Eh bien, c'est dans le cadre du commerce de l'époque coloniale à la fin du 19e siècle. En tout cas, c'est une hypothèse qui reste envisageable. En plus, la propagation de l'accordéon à Pontianak, elle est apportée par des artistes de l'île de Sumatra, du sultanat de Tanjung Pinang, relativement proche géographiquement et en relation sociale de celui de Pontianak. L'accordéon présent dans la ville a été joué pour la première fois au palais du sultanat, ou palais de Kadaria. Les artistes qui voulaient apprendre à jouer devaient venir au palais, rencontrer le professeur qui enseignait, mais aussi l'instrument, en local, il était limité en nombre avant que son usage ne se démocratise parmi les habitants de la ville.
5: Alors, je voulais vous poser une question. Qu'est-ce que l'avantage de l'accordéon dans cette tribu? Pourquoi il est vraiment cloué dans la musique traditionnelle à cette ville? Est-ce qu'il a, comment dit-on, la raison particulière?
6: Eh bien, il faut savoir que dans les ensembles musicaux des Mlayu, les accordéonistes ont le privilège de diriger un groupe de musiciens. Leur rôle est essentiel dans les musiques d'accompagnement et dans les danses traditionnelles. Avant l'arrivée de l'accordéon, on avait l'habitude d'utiliser l'harmonium. Avant l'arrivée de l'accordéon, on avait l'habitude d'utiliser l'harmonium. Cet instrument a le même principe de fonctionnement que l'accordéon. Ils sont la même famille, celle de l'anche libre. Par ailleurs, lorsqu'un membre de la société Mlayu profane voit un musicien jouer de l'accordéon, il associe le répertoire joué à la musique Mlayu, bien que les pièces puissent aussi traduire des influences de pop, de jazz ou de musique savante occidentale. Et c'est un phénomène d'identité culturelle qui semble s'être mis en place autour de l'instrument.
5: À votre avis, qu'est-ce qui fait que c'est un... Pardon ? À votre avis ? Qu'est-ce qui fait que ces instruments s'entendent bien avec la communauté et comment ils s'adaptent au pays extrême-orient avec la grande population de musulmans?
6: La société Mlayu est une société vraiment ouverte. Elle a une tendance à s'assimiler facilement avec les autres cultures. La société, dans les enjeux de colonisation, du commerce, rencontre l'accordéon. Et l'accordéon s'intègre facilement dans la société Mlayu parce que c'est un instrument anche libre qui était déjà présent dans cette civilisation. La particularité de la communauté Mlayu, surtout dans le domaine artistique, est d'être ouverte aux cultures qui l'entourent. Et les Mlayu acceptent ce qui n'est pas opposé aux normes, aux valeurs et aux enseignements islamiques.
5: Alors, un grand remercie pour vous, pour votre savoir-faire et votre disponibilité dans cette magnifique connaissance. Au revoir.

0: Pauline Donna a imaginé un entretien d'embauche. La fiction que vous allez entendre se passe au sein d'une ferme, Constance. Jeune veuve bourgeoise décide, pour se changer les idées, de trouver un nouvel emploi. Cependant, étant une femme aux finances plus que confortables, Constance a du mal à se faire embaucher. C'est alors qu'une ferme spécialisée dans l'élevage de poules s'intéresse à elle.
1: Il était une fois une jeune femme du doux prénom de Constance. Elle vivait le grand amour avec son cher mari Gaston. Ah, Gaston, tout allait si bien entre eux. Ils vivaient dans les beaux quartiers parisiens. Ils affectionnaient leurs balades le long du pont des amoureux, main dans la main. Un peu cliché, oui, je sais. Ah, ils aimaient beaucoup se retrouver dans des petits bistrots pour refaire le monde ou voir leurs très chers amis. C'était vraiment l'amour fou, l'amour avec un grand A. Mais puisqu'il doit y avoir un mais, Gaston mourut et laissa la pauvre Constance dévastée, apeurée. Avec cette tragédie, Constance décida de ne plus accorder sa confiance à l'amour et encore moins aux hommes. Bah, que des lâches. Bon, entre nous, Constance n'a pas tenu sa promesse très longtemps. Pour cause, son cher papa, Monsieur Lajoie, a entrepris la location d'une chambre de chez sa fille afin qu'elle puisse toucher un peu d'argent. Vous me direz, c'est une très bonne idée. Eh bien, non. Monsieur Lajoie manigançait dans le dos de sa fille avec Berbiki, l'ex-mari de Loulou, l'amante de ce cher Gaston. Mais bien entendu, Constance n'était pas au courant et devait le découvrir sous aucun prétexte. Avec le temps, Constance éprouva des sentiments pour le beau Berbiki, au plus grand bonheur de Monsieur Lajoie. Berbiki réussit à convaincre sa Constance de partir en voyage avec lui pour découvrir le pays ibérique. C'était si merveilleux, la mer et sa plage de sable brûlant, sa gastronomie piquante, ses danses enivrantes et sa musique
2: si... Madame Constance, vous êtes toujours avec nous ?
3: Oui, bien sûr. Vous disiez ?
2: Je disais que nous cherchons une personne compétente et de confiance pour bichonner nos poules chéries. Vous savez, ce sont de vraies stars dans le métier.
3: Oh oui, il m'arrive de les voir sur des affiches publicitaires. Vous avez de quoi être fier, cher monsieur.
2: Merci. Bien. Il faut s'en occuper. Elles méritent énormément d'attention. Vous allez peut-être comprendre ce à quoi je les destine, mais c'est pour ça que j'ai vraiment besoin de vous. Et je parlais de quelqu'un de confiance pour cela.
3: Je suis très heureuse que vous ayez pensé à moi.
2: C'est super. Vous allez voir. Vous allez vous éclater avec nous. Je reviens tout de suite. Je vais chercher votre contrat.
3: Il y a un tel raffut ici. Je me demande bien ce que manigance cet éleveur avec ses poules. Et si je regardais derrière cette porte... Qu'est-ce que c'est que ça ?
2: Ah, vous avez rencontré mes stars. Elles sont belles, hein ?
3: Mm-hmm.
2: Voyez, cette musique, ces poules, c'est fait pour aller ensemble. Mes poules, elles font ça très très bien, et mieux qu'aucun être humain ne le fera jamais. D'ailleurs, c'est pour ça que j'ai besoin, je le répète, de vous. Et puisque tout le monde vous surnomme la poule noire, j'ai pensé que vous seriez une bonne madone pour mes poulettes. Vous allez bien, Madame Constance ?
3: Oh, oui, je suis ravie. C'est l'émotion.
1: Voilà à quoi j'en suis réduite. Nounou pour les poules. Bien joué, Constance.
0: Martial Adjopon a imaginé l'histoire de Hyacinthe, qui est Djembe Fola, et qui échange avec Moussa, qui joue à la kora, et le balafoniste Kaïta.
4: À la fin de l'année 2012, dans un pays africain anciennement colonie française, nous avons rencontré de jeunes musiciens, comme Hyacinthe, un djembe fola, celui qui joue du djembe, âgé de 19 ans, et son ami, Moussa, aussi musicien. Très rattachés à leur tradition musicale, ces jeunes ont toujours rejeté la musique de l'Occident et même celle des peuples voisins. Ils feront une rencontre inattendue qui redirigera leur regard sur la musique exogène.
5: Bonjour Moussa, comment tu vas ?
6: Ça va bien, et toi mon grand ? C'est le week-end, tu viens avec nous ? Une bonne bière fraîche nous ferait du bien après cette semaine chargée de cours.
5: Oh non, merci. Tu sais, il est difficile de trouver du temps avec entre les études, la plantation et les parents. Et vraiment, t'es gentil, mais merci.
6: Tu vas finir par perdre la tête avec tes études. On gagne déjà assez d'argent comme ça avec les prestations. Tu le sais bien, alors pourquoi s'intéresser encore à ces études ? Les amis, ce matin, j'ai écouté une émission de radio. Un concours d'orchestre sera organisé par l'UNESCO. Des musiciens viendront des quatre coins du monde. À cet effet, l'Orchestre Symphonique de Paris sera l'invité spécial. Quelle chance de voir ces grands musiciens de plus près pour nous. Participer à un tel événement nous permettra de faire connaître notre culture et aussi faire connaître celle des autres.
5: Oh non, Moussa, au cas où tu l'aurais oublié, Les Occidentaux ont longtemps imposé leur musique et leur culture à nos parents. Et nous ne devons pas faire pareil. Participer à ce concours serait rejeter notre culture et se rattacher à la leur.
6: Les années ont passé, les choses évoluaient. Oublions le passé en acceptant les autres cultures.
4: 2 ans après, Hyacinthe et ses amis sont invités à une prestation artistique le jour de la fête nationale, en présence de personnalités venues de France. À leur tête, le consul général de France en Côte d'Ivoire. Séduit par la performance et la virtuosité du jeune musicien lors de cette prestation, le consul invite le jeune à se donner en spectacle privé lors d'un dîner à son domicile.
6: Les amis, vous le savez, je vais chez le premier magistrat de la commune et pour nous un honneur. Nous devrions donner le meilleur de nous-mêmes à ce dîner.
5: J'avoue que je suis pas très motivé, mais c'est une très très bonne opportunité de se faire connaître.
4: Émerveillé par un jeu d'improvisation de Karine, la flûte traversière, la fille de Monsieur le Consul, Hyacinthe découvre une autre dimension de la musique avec un socle musical différent de sa culture. Cette rencontre a permis un rapprochement entre la musique endogène et celle de l'Occident. Ce métissage de culture entre la musique traditionnelle africaine et la musique occidentale témoigne de l'intérêt pour les autres cultures. Suite à cette rencontre, Karine et Hyacinthe firent plusieurs concerts dans le monde.

0: Pour terminer cette session de Métaclassique, Paul Piquet-Audrin a voulu établir le lien entre les chansons de Claude Lejeune et trois chansons pour Claude Lejeune de Régis Campo. L'exemple qu'il utilise est celui de la deuxième chanson, « Perdre rien plus je ne pourrais » sur un poème de Clément Marot.
1: Chers auditeurs, bienvenue dans cette émission consacrée aujourd'hui à un hommage particulier, celui de Régis Campo à Claude Lejeune, compositeur de la Renaissance qui est l'un des premiers représentants de la musique mesurée. On trouve dans ses œuvres de nombreuses chansons, le cycle Le Printemps, des psaumes calvinistes, quelques motets, un magnificat et une messe polyphonique. Il est aujourd'hui avec nous.
2: Bonjour. Je dois vous avouer que je suis un petit peu surpris par votre invitation. Je suis devant vous pour écouter cet hommage et le commenter. Bien que le commentaire, à mon époque, on ait fait cet exercice très rarement.
1: Eh bien, cet hommage, justement, est composé par Régis Campo. Le compositeur, né en 1968, étudie la composition au Conservatoire de Marseille, puis à Paris, et obtient son premier prix dans la classe de Gérard Griset en 1995. Il reçoit de nombreuses récompenses et son style est ludique et coloré. Les trois chansons pour Claude Lejeune sont créées en 2006. Il les décrit dans sa note de programme et nous nous attarderons sur la deuxième. Voici ce qu'il en dit. La confrontation d'une création avec un univers vocal éloigné d'une autre est une demande que j'affectionne depuis des années. Perdre rien plus nous parle du dépit amoureux. C'est un poème triste qui m'amène à utiliser un motif en tierce descendante et à travailler sur les émioles, la division métrique par deux en ternaire ou inversement la division rythmique par trois en binaire. Écoutons.

0: C'est une chanson fort intéressante. Je perçois bien les émotions que cherche à me faire ressentir Régis Campo. La lenteur de la musique, les lamentations de cette chanteuse, l'orgue qui accompagne parfaitement cette voix. Je crois reconnaître, dans ce que vous nous avez présenté, un texte de Clément Marot. Sachez que j'ai moi-même utilisé ces textes pour écrire mes psaumes de la Réforme.
1: En somme, vous nous dites que le choix du texte n'est pas un hasard, puisque vous avez vous-même travaillé sur les psaumes de Marot. De nombreux liens existent entre votre musique et l'extrait que nous avons entendu, dans l'instrumentation, dans les jeux rythmiques et sonores qui sont de véritables figuralismes, un procédé musical qui permet d'évoquer musicalement une idée, et enfin le texte. Nous vous remercions, Claude Lejeune, d'avoir pris le temps de commenter cette œuvre, et vous, chers auditeurs, d'avoir suivi cette émission.

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1: Chronique d'un Ukrainien au centre de rétention. Impossible d'obtenir le statut de réfugié au centre de rétention, même quand on vient d'un pays en guerre. Toute personne, à son arrivée au centre de rétention, se voit remettre un document l'informant de ses droits. Parmi eux figure le droit de demander l'asile dans les 5 premiers jours. Pour obtenir le statut de réfugié, une personne doit prouver qu'elle craint avec raison d'être persécutée pour des motifs de race, religion, nationalité, appartenance à un groupe social ou opinion politique, selon la Convention de Genève de 1951. Si les risques dans le pays ne correspondent pas à ces critères, une protection subsidiaire peut être accordée en cas de menace grave et individuelle contre sa vie ou sa personne, en raison d'une violence qui peut s'étendre à des personnes sans considération de leur situation personnelle et résultant d'une situation de conflit armé interne ou international. Piotr vient d'Ukraine. Il a quitté son pays en raison du conflit armé qui sévit dans ce pays depuis 2022. Au cours de l'été, il arrive en France, après avoir transité par la Pologne, la Slovénie et l'Italie. Quelques mois plus tard, il sera rejoint par sa compagne et leurs deux enfants. Ils ont tous reçu une autorisation provisoire de séjour. Victime d'un vol en France, Piotr a retrouvé l'auteur de l'infraction et a voulu se rendre justice lui-même. S'en est suivi une bagarre et il a été condamné à une peine de prison. Mais il a aussi perdu le bénéfice de la protection temporaire qui lui avait été accordée et à sa sortie de prison, il a été emmené directement au centre de rétention par la police. À son arrivée au centre de rétention, il se rend dans le bureau de la CIMAD et il explique qu'il ne peut pas retourner en Ukraine, qu'il craint pour sa vie. Avec l'aide de la CIMAD, il remplit le formulaire de demande d'asile, explique dans le détail ses craintes de persécution dans un pays en guerre. Ce dossier confidentiel est mis dans une enveloppe cachetée, puis transmis à l'OFPRA, l'office qui est chargé de déterminer si la personne relève du statut de réfugié ou pas. Après quelques jours, il reçoit une convocation pour un entretien en visioconférence. Cela se déroule dans une petite pièce du centre de rétention. Un interprète est présent aux côtés de l'officier de protection. Monsieur, lui, est seul dans la pièce, en face de l'écran. L'entretien va durer 1h30. 2 jours plus tard, Piotr reçoit la décision de l'OFPRA. Il se rend dans le bureau de la CIMAD et tend l'enveloppe. Avec l'aide d'un interprète par téléphone, on lui apprend que c'est un rejet. Monsieur baisse la tête. Désemparé, il semble ne pas vraiment comprendre les motifs de cette décision négative. L'OFPRA ne remet pas en cause sa nationalité ni sa région d'origine. Mais se fondant sur un rapport datant de 2024, l'officier de protection écrit que la situation prévalant dans sa région doit être regardée comme un contexte de violence aveugle de basse intensité. Dans ce cas, la personne doit démontrer que sa présence sur le territoire de cette région l'exposerait à un risque réel de subir une menace grave contre sa vie ou sa personne. Après quelques recherches rapides, au cours des 2 derniers mois ont eu lieu précisément là où vivait Piotr une explosion dans un immeuble de bureau qui a provoqué un incendie. 2 personnes ont été blessées et 40 ont été évacuées. Le mois suivant, l'aérodrome de la ville a été bombardé par drones et plusieurs explosions ont retenti. Est-ce que c'est ça, un conflit de basse

0: intensité ? Des informations récentes, actuelles, que l'officier de protection n'a sans doute pas pris le temps de rechercher. Finalement, Piotr finira par être libéré par le tribunal administratif, qui précise bien « Il ne ressort d'aucune pièce du dossier que les risques encourus en Ukraine par monsieur ne seraient plus d'actualité. La demande d'asile présentée par le requérant ne peut être regardée comme une manœuvre dilatoire destinée à empêcher son éloignement. » Au final, il aura passé un mois au centre de rétention avec la crainte quotidienne d'être expulsé vers l'Ukraine. Et il sera libéré du centre sans avoir eu le temps de finaliser le recours contre la décision lui refusant le statut de réfugié.
1: Absurdistan. Les chroniques de l'absurde.
2: J'invite celles et ceux qui veulent approfondir leurs connaissances sur le sujet à lire le rapport national 2020 sur les centres et locaux de rétention. Le rapport est disponible sur le site web de la CIMAD, lacimad.org/publication. Si vous souhaitez rejoindre l'équipe bénévole qui intervient au CRA, contactez-nous au 05 61 41 13 20 ou par mail toulouse@lacimad.org.
1: Ainsi s'achève le billet radiophonique de nos voyages en Absurdistan, pays abracadabrantesque et désespérant que nous vous ferons visiter régulièrement au travers des témoignages de nos visites de personnes retenues, ainsi que de points d'information générales sur ce système et sur la vie au CRA de Cornebarieux. À bientôt.
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0: Oui, c'est ça, mademoiselle. Écrivez. Je vous confirme que les actions achetées avant le 1er janvier de cette année ne sont pas soumises à l'impôt.
1: Charles Driggs, cadre supérieur d'une multinationale, est un homme très occupé et n'a pas de temps à perdre.
0: Et vous terminez par la formule de.
1: Pourtant, à 2h30 ce vendredi après-midi, il va vivre une aventure peu commune.
2: Je suis l'élu.
3: Charles, enchanté de vous connaître. Mais où m'emmenez-vous? Mais j'ai des tas de choses à faire, on m'attend à la banque. Ne me demandez pas de faire ce que je ne veux pas faire.
2: Mais moi, j'ai envie, Charlie.
3: Ça ne m'est jamais arrivé auparavant.
2: T'inquiète pas, Charlie, moi, j'ai l'habitude.
3: Peut-être que je n'en ai pas l'air, mais en affaires, je suis un homme redoutable. Et on ne m'a pas facilement.
2: Imaginons que vous soyez ma mère, que j'arrive chez vous en vous disant « Voici mon mari », que diriez-vous?
4: Très sympathique, mais moi, je pense que je lui ôterais cette paire de menottes si j'étais vous.
3: Est-ce que j'ai l'air de quelqu'un qui ne peut pas payer sa note? Revenez ici! Comment je la trouve? Elle est fantastique.
5: Wild thing, I think I love you.
3: C'est pas possible.
4: Charles Driggs, je rêve.
3: Non. Merde, c'est pas vrai ça. Si jamais il va dire au patron qu'il m'a vu, et je suis prêt à parier qu'il va le faire, je suis foutu. Tu es une chic fille, et tu es pleine de possibilités, mais c'est trop pour moi.
6: Charles, si tu la veux, il va falloir te battre pour elle.
3: Des lunettes de soleil, vous avez?
6: Une autre paire, mais celle-là, elle est parfaite.
1: Un jour, une femme, et hop, c'est parti. Un garçon rangé devient un don juan, le dur des vignes. Et tout ça, pourquoi? Parce que Melanie Griffith, en voyant Jeff Daniels, s'est dit, celui-là, je le veux.
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3: Bonsoir à toutes et à tous. Bienvenue sur Campus FM 94 à Toulouse. Je suis Gons et c'est le Melodious Mosaic Radio Show. On est ensemble pour 1h30 de musique, un lundi sur deux à 19h et en rediffusion le samedi à 22h. Et on attaque avec The Circling Sun. Amina.

Le mix est disponible sur Mixcloud. Go the DJ. Je vous retrouve dans 15 jours sur Campus FM 94 à Toulouse. Et n'oubliez pas, prenez du bon temps.

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0: Et oui, des petits loups-garous en puissance.
1: Coupe-moi la parole, je t'en prie.
0: Non ? Je ne me permettrai jamais de faire ça.
2: Car lors de l'émission de la semaine dernière, tu sais que Radio Campus Paris, l'émission qui parle le mieux, l'accent parisien pointu, est maintenant aussi diffusée à Toulouse.
0: Je ne vous permets pas.
2: Mais si. Sur le 94, à 18h le mercredi. La semaine dernière, certains t'ont entendu imiter l'accent toulousain.
0: Non, c'était l'accent marseillais.
2: Et ils sont très... Non, oui, mais tu l'as fait passer pour un accent toulousain.
0: Oui, c'était une galéjade.
2: Ah oh, ouais, allez, tu recommences. Alors... Mais c'est pas ça, Toulousain. Toulouse, c'est le foie gras. Le... Tout ça, quoi.
0: Le canard.
2: Non, ça, c'est le sud-ouest.
0: Oh, merde, non, c'est plus à l'ouest. Oh là là, je suis mauvais en géo.
2: On est nuls. Bon, on prend des risques sur Radio Campus Paris 93.9, mais on le sait, c'est Battle Jazz Galactica de 23h à minuit dans la capitale. Pour le reste de la France, c'est dans les podcasts, hein, c'est sur les bonnes plateformes.
0: Voilà, celles qui se respectent. On ne citera pas le nom de Deezer, ni de iTunes, ni du site internet de Battle Jazz Galactica Radio Campus Paris.
2: Un point d'intérêt de cette émission, c'est qu'on apprend des choses quand on rencontre un boomer, un vrai, hein.
0: Ouais.
2: Pas un fils de boomer.
0: Non, non.
2: Quelqu'un qui est vraiment né
0: ouais,
2: après la guerre.
0: Il y a super longtemps.
2: Quelqu'un dont les parents ont vraiment fait l'amour pendant Pétain.
0: Non.
2: Si. Et ben,
0: wow.
2: Quand on rencontre un boomer et qu'on lui dit qu'on fait une émission de jazz, il fait « Ah, c'est nul le jazz, j'aime pas. Ah. »
0: Mais
2: En revanche, j'aime Count Basie. Eh oui, Count Basie. Alors, j'ai trouvé ce que c'était, c'est ça.
0: Je suis perplexe. Ah, bah oui, bah ouais. Non, mais t'as pas besoin de mettre la suite, ça va, on la reconnaît.
2: C'est du swing.

0: C'est donc ça, du jazz rigolo.
1: Ouais, du jazz pour animer des dessins animés en noir et blanc avec des Mickey qui ressemblent pas au Mickey de celui qu'on connaît à Disneyland.
0: Mais pas mal de talent.
1: Tu sais, le Mickey qui avait pas, il était pas rond, il était plutôt triangulaire, il avait un museau long. Il ressemblait plus à un chien qu'à une souris.
0: Est-ce que tu sais combien il a de doigts, Mickey ?
1: Au moins quelques-uns.
0: Ouais, et ben regarde bien.
1: D'accord.
0: Tu seras étonné.
1: Fais voir.
0: Ouais.
1: Au moins 5 ?
0: Je crois que c'est 3.
1: Ah.
0: Ou 4.
1: Donc je t'ai parlé déjà de mon oncle qui habite
0: parce
1: en Ardèche.
0: Que Walt Disney était aussi feignant que ton oncle qui habite en Ardèche et il aimait pas dessiner 5 doigts.
1: C'est pas possible d'être plus feignant que mon oncle qui habitait en Ardèche, qui avait décidé d'élever des vaches alors qu'il était d'une bonne famille parisienne.
0: Non, tu m'en as pas parlé. D'ailleurs, attends, je vais chercher une bûche.
1: Bon, bah, non,
0: je m'installe. Bon, je t'écoute.
1: Non,
0: je culotte ma pipe.
1: En fait, l'histoire est super chiante. On va pas la raconter ce soir.

0: Mais ça va pas la tête?
1: Ça dure longtemps?
0: T'as appuyé sur un bouton n'importe lequel.
1: Bah le premier que j'ai vu.
0: Mais tu as gâché.
1: Ça allait très bien, ça n'a rien gâché du tout, c'était parfait.
0: Tu as gâché
1: j'ai
0: la
1: gâché
0: prestation.
1: Ahmad Jamal, ouais. Le morceau Lament.
0: Le Jimi Hendrix du piano.
1: Mais le Jimi Hendrix du piano, c'est pas du tout. Ça sort d'où ça encore? C'est ton petit côté journaliste, marketeur. Tu m'énerves. Lament. Tu sens la tristesse? Tu trouves que c'est triste?
0: Tu sais qu'Ahmad Jamal était extrêmement misogyne. Extrêmement, mais vraiment d'une manière
1: en même temps,
0: extrême.
1: Ça va bien avec.
0: Et il choisissait des batteurs qui passaient bien le balai.
1: Ouais.
0: Voilà. C'est tout ce que j'ai à dire.
1: D'accord. Ça t'a plu cette petite valse?
0: Oui.
1: Tu l'as trouvée triste?
0: Non, c'est bien.
1: C'était pas mélancolique?
0: Oui. Je sais pas. Il paraît que 83% des Français sont tristes. Alors peut-être que notre émission va décoller grâce à ça.
1: Ah, on va rafler les 17% qui sont déjà joyeux, plus un petit pourcentage de ceux qui ont envie de l'être.
0: Je t'offre un voyage aux Antilles.
1: Ah.
0: Le voilà. Et voilà.
1: Prière au soleil, ça s'appelle. Les Toulousains aussi, ils ont le droit à un voyage aux Antilles?
0: Ah ouais. Bah, ils ont pas assez de soleil, il paraît.
1: Ah.
0: Ils aiment ça, mais ils en ont pas assez.
1: Pas de chance. On dirait les disques à moi.

0: En direct.
1: Et Toulouse, Radio Campus, Toulouse aussi, 94.
0: Mais ce soir, t'as décidé qu'à chaque fois que j'ouvrais la bouche, tu me coupes la parole. On dirait ma femme.
1: C'est parce que tu parles trop tard.
0: Ah là là, donc
1: je te coupe pas la parole. C'est moi que tu coupes la parole. Mais en fait, j'étais pas censé parler.
0: Non, parce que moi, je m'exprime bien. Mais
1: toi, souvent, tu te désannonces à ma place, donc ça m'énerve. Donc je me venge. Ce soir, je sais pas, je suis comme ça.
0: Prière au soleil de Marcel, Louis, Joseph, Thierry, Jean-Pierre, Karine.
1: Michel.
0: Un jazz qui nous vient des Antilles.
1: T'as vu ce sketch de François de Lamiaz?
0: Non.
1: Non?
0: Bah non.
1: Où il dit qu'il s'appelle Michel, prénom composé, et son nom de famille c'est Michel. C'est super. Bah voilà, ça aurait pu être Marcel, Louis, Joseph. Donc c'est quoi cette petite merveille? Parce que c'était quand même pas mal.
0: Prière au soleil.
1: Oui.
0: C'est comme en yoga, tu sais, quand tu fais le matin pour te détendre.
1: Prière au soleil contre moi. Prière au soleil contre...
0: Bon, tu es insupportable, passe-nous un disque insupportable. Ah non, je le connais.
1: Non, je le connais pas.
0: Ah, j'ai le temps de descendre les poubelles.
1: Tu crois que tu peux pas l'écouter, mais en fait, si tu peux l'écouter, tu vas y arriver.

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1: Waouh ! Le disque du mec qui connaît rien à Coltrane.
2: Eh ouais, le disque du mec qui pensait que Coltrane était inécoutable en 1967, quelques mois avant sa mort, comme toi par exemple. Eh bien non, pas du tout. Le disque du mec qui savait pas que Pipo Bimbo et John Coltrane ne font qu'un. C'était d'ailleurs son pseudonyme, c'est lui qui a inspiré le gag.
1: Pipo Bimbo.
2: Ouais, Pipo Bimbo, c'est lui.
1: C'est tout à fait ça. En fait, en 16 minutes, il a essayé de refaire ce qu'il avait fait avant, 10 ans avant, en 3 minutes, dans une chanson magnifique qui s'appelle Alabama.
2: Ouais, les chansons de John Coltrane, c'est les meilleures. C'est celles qu'on aime chanter au bar, à la fête de la bière à Munich et tout ça. C'était To Be. Or not to be. To be avec Alice Coltrane au piano.
1: Ah oui, bah, qui essaye d'imiter.
2: Tu veux savoir qui joue de la basse?
1: Mike Coltrainer.
2: Ouais, elle essaye d'imiter Mike Coltrainer. Et puis on dira pas la suite parce qu'on n'est pas sur THF Jazz ici. On s'en fout qui était à la basse et qui était aux drums.
1: Absolument.
2: Ouais.
1: Alors que...
2: Tu veux savoir sur quel label?
1: Non.
2: Et voilà, j'avais deviné ta réponse.
1: Il est toujours sur Impulse au moment où il allait mourir.
2: Mais non, il n'est pas sur Impulse.
1: Mais si. Donc tu veux écouter, non, tu touches pas à mon disque, tu touches pas.
2: Je suis à la régie, alors j'en profite.

0: Tu veux écouter du Coltrane?
1: Non, ben, voilà. je viens d'en écouter.
0: La chanson qu'on vient d'entendre.
2: C'était ça, la chansonnette.
0: Mais en plus long.
2: Il pousse la chansonnette, mais en plus long.
0: Là, c'est quand il avait du talent. C'est un vrai disque.
2: Cette ambiance Fabulous Troubadours. Ils sont toulousains, non, les Fabulous Troubadours?

0: Et voilà Greg, pour ta gouverne, c'était ça du vrai Coltrane, avant qu'il fasse n'importe quoi avec sa femme complètement folle, habillée comme un sac et coiffée comme un sous-bras.
1: Le disque est pas fini, pourquoi tu parles ?
0: Pour être sûr que tu m'interromps pas.
1: D'accord. J'ai eu du mal à savoir en fait. T'es sûr que t'as mis du volume sur ton disque ou quoi ? C'est bizarre. Cet enregistrement, il est bizarre. Je croyais à un moment qu'il y avait plus de disque en fait.
0: En fait, cet enregistrement s'appelle Alabama. Il a été fait à la télé.
1: Donc, super mal enregistré. Pourquoi tu nous infliges ce genre de choses mal produites alors qu'il y a des. Enregistrement de Coltrane, kilomètre, super bien produit.
0: Il a été fait après qu'une église eût été incendiée. Et c'est un genre de protestation. D'accord. C'est quand Coltrane avait quelque chose à dire, autre que je fais des nappes, passe-moi la nappe. Non, arrête de frotter son sexe sur le micro.
1: Je m'en vais, Frédéric, tu m'ennuies. On a dit pas TSF Jazz, pas France Musique, pas FIP, rien de tout ça. On s'en fiche des histoires, soit des fausses anecdotes. T'as une fausse anecdote pour John Coltrane ?
0: Mais qui a dit ça ? C'est toi qui a dit ça ?
1: Non, c'est toi qui a dit ça. Alors, après, tu fais semblant de pas l'avoir dit.
0: Tu émets une norme et il y a que toi qui la suis.
1: Bon, ça va, t'es de mauvaise foi, c'est de circonstance, c'est Battle Jazz Galactica, de la mauvaise foi, des foutaises et du monde jazz.
0: Ça fait deux fois que tu ressembles à ma femme.
1: Non.
0: Ah, voilà, regarde.

0: Barbant et mélancolique, tout à fait la musique que tu aimes, Greg. Bravo.
1: Comment ça, pardon les mélancoliques, on
0: Barbant.
1: Comprend pas ce que tu veux dire.
0: Barbant.
1: Barbant les mélancoliques.
0: Barbant et mélancolique.
1: Barbant et mélancolique.
0: Voilà, c'est ça, c'est toi.
1: D'accord. Toi, t'aimes bien placer mélancolie ou tristesse de temps en temps comme ça pour, voilà, pour m'accuser à tort et à travers.
0: Je sais
1: c'est
0: que
1: Battle Jazz Galactica.
0: Ça fait décrocher un peu ton sourire satisfait.
1: Tu sais que tu fais mouche. Tu sais que tu fais mouche parce que tu touches mon côté mélancolique. Mais tu sais, un Brésilien, c'est avant tout un mélancolique.
0: Mais oui.
1: Joyeux.
0: C'est comme un Portugais
1: semblant.
0: Un peu.
1: Bah, c'est un Portugais avant tout, oui. Sous les tropiques.
0: T'as lu Astérix au Portugal, en Lusitanie?
1: Non, toi, t'as été très très très vite en librairie, dis donc, parce que ça vient de sortir, ce truc.
0: Bah ouais, mais j'ai trois enfants, t'inquiète. J'ai dû l'acheter acheter trois fois, moi.
1: Moi aussi, j'ai trois enfants. Bah pourtant, je suis pas allé en librairie.
0: Allez, maintenant, je te passe quelque chose pour te faire plaisir, pour te montrer comme je suis bon.
1: Tu parles trop et tu me laisses désannoncer, primo.
0: D'accord.
1: Et de secondo, et ben, c'était Ken O'Duke sur l'album Contemporary, The Sense of Values, un sens de valeur, tu vois. Ça, c'est quelque chose qui te fait profondément défaut. Et le morceau, c'était Too Late, Fall Back Baby. Ça, c'était pour toi. Ouais, ouais, ouais, tu tombes à la renverse et puis c'est trop tard.
0: J'ai eu l'impression d'être dans un bal de 14 juillet quand tu as fait Too Late, Fall Back Baby.
1: Bah, alors le propriétaire de la voiture immatriculée, voilà, tu vois.
0: Zou, c'est pour toi, cadeau. Donc je suis bon avec toi. Écoute, je te fais plaisir.

0: Alors, ça t'a fait plaisir, Greg?
1: Allez, se coucher, là.
0: Allez, au revoir.
1: Ouais, tu
0: on se couche pas. Il est 19h à Toulouse. Bon, il est minuit à Paris, mais il y a un petit décalage horaire.
1: Ouais, bah ouais, c'est le fuseau horaire.
0: Au revoir.
2: À bientôt, Battle Jazz.

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0: Il est plus efficace, plus amical,
1: wow,
0: et beaucoup mieux armé.
1: Fais-moi un peu rigoler.
0: Mets-moi les galques. C'est un chasseur de primes avec de grands principes.
2: Je veux 15 000 dollars en plus.
0: S'il parle toujours. Et une âme de Boy Scout.
3: Ça secoue les tripes.
1: On a besoin de toi, on est tous mouillés.
0: Les tueurs qu'il traque,
4: il y a si longtemps qu'on veut sa mort,
0: sont beaucoup moins dangereux que ceux qui l'engagent.
1: Et j'ai l'impression que le beau Randall va vous baiser.
5: Je préfère qu'on m'embrasse avant d'être baisé.
2: Tu crois que je sais ce qu'ils vont utiliser pour me faire sauter? La seule chose qui compte, c'est que je disparaisse.
0: Tu l'as dans le cul, mec. Un salaud vivant rapporte plus que mort. Mais parfois, l'argent ne peut payer le sang. Rutger Hauer. Dans Hitcher, il était le cauchemar. Maintenant, il tue au nom de la loi.

Bonsoir à toutes, bonsoir à tous. Salut les grooveuses, les grooveurs, comment vous allez ? In my house, sur campus. Présenté par moi-même, Dan Faust. Tous les 15 jours, samedi soir, 21h-22h. Notre rendez-vous house.

le rendez-vous de tous les passionnés addicts comme moi de cette house voluptueuse, envoûtante, soulful, joyeuse. Au programme, comme toujours, du partage, de la chaleur, de l'allégresse et du gros, gros, gros groove, comme d'hab. Allez, je vous ai concocté un set rempli de pépites. Une sélection bien, bien lourde. On va voyager ensemble. J'espère bien réchauffer et illuminer votre début de soirée du samedi soir.

On commence ce set lumineux avec monsieur Gene King et le morceau Interstellar. Allez Campus, In My House.

et à les campus. On a mixé ça. On continue de planer ensemble avec le morceau Live It Up. À la production, les Deep House Soldiers. Et sur le remix que je vous joue, Zephyrin Scent. Toujours en mode deepness, dans les profondeurs et les méandres de cette house qu'on aime, soulful. Vous êtes bien dans mon émission In My House et je vous sors le meilleur de mon bac pour vos oreilles, pardon, de passionnés avertis. Donc ouvrez bien vos oreilles.

Et oui, campus. To the party. Le morceau est signé Danny G. Lewis.

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Et allez, on a mixé ça. On part avec Monsieur Black Loops. Son morceau Higher, sorti sur la compilation Detroit Love, volume 3. J'adore Black Loops, toujours dans la deepness et le groove, la définition même de mon émission In My House. Vous êtes bien logués sur campus et on plane ensemble pendant une heure. Higher and higher and higher.

Et allez, on enchaîne avec un morceau dont je suis carrément bousillé. C'est un vieux titre remixé par mon house music hero. Vous savez, le culte que je porte à Kerry Chandler, ma légende. Il nous remixe ce morceau qui s'appelle I'll Be There For You, produit initialement par les Black Beatniks. Et vous allez voir, c'est un morceau absolument somptueux.

on part sur une house foundation. Kerry Chandler aux commandes, le dieu, le pape, mon idole. Et vous allez voir, ça chante, mais ça chante. Et le message est somptueux. Je serai toujours là pour toi, un hymne à l'amour. Il est souvent question d'amour dans mon émission. Ce morceau, j'ai plus les mots.

et on enchaîne. On continue le voyage du côté de la scène sud-africaine. Je vous en parle souvent, à suivre de très très près. C'est une scène house en Afrique du Sud, complètement dingue. Et là je vous joue un artiste majeur, figure de cette scène sud-africaine, Oscar Mbo. Accompagné de son compagnon, son compère, C-Black. Le morceau s'appelle Fall In. Écoutez, ça va nous emmener très très très très très très loin. Vous êtes bien logué sur Campus. Avec moi-même Dan Faust. Mettez-vous à l'aise. Enlève tes chaussures. Pose-toi sur le canapé. Remets un coussin. Prends un petit verre. 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

Et allez campus, on enchaîne. On part faire un tour aux États-Unis avec un artiste que j'adore, Koflo. Très en vue en ce moment, Koflo. San Francisco, côte ouest. Une house enjouée. Jazzy. Taillé pour la rêverie, mais aussi pour le dance floor. Allez, go, on enchaîne. Koflo, le titre Midnight.

Ouh là là là là, Campus! Prochain titre, Monsieur Seb Junior. Cocorico en français. Le morceau s'appelle Feel You Coming. Celui-là, il met des fourmis plein partout. Allez, pousse le canap, saute sur la table. Feel you coming.

Et oui, les lancers, prochain titre. Certains ont peut-être déjà reconnu le sample. Allez, je vous aide. Un duo féminin, Neo Soul, les Nubians. Vraiment encore un duo très très lourd. Et leur titre, leur plus gros titre, mais il y en a plein d'autres, le morceau Makeda. Un hymne à la fierté, à se tenir droit, la tête haute. Makeda, remix Groove Cartel.

Allez campus, on se met bien, on est dans mon émission In My House. Enjoy.

Capitaine Foss in my house. C'est déjà fini les grooveurs. Un immense merci d'avoir passé cette heure en ma compagnie. Tous les 15 jours, 21h, 22h, Campus FM. Mon émission dédiée totalement à mon amour pour la house music. Je pense qu'on se rejoint. Il y a quelques fidèles, je sais. On est connectés. On est sur la même longueur d'onde. Donc gros big up à vous. Et gros big up à Campus, bien sûr, de m'accueillir tous les 15 jours. Et de soutenir la culture house. Je vous dis à très très vite. Je vous envoie plein de bisous. Amusez-vous, profitez de la vie en musique. Et laissez toujours l'amour guider vos pas. À très vite.

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